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parler le fracas. Il faut rappeler constamment au chef qu'il est beaucoup moins chef qu'il ne le croit et que le dernier mot appartient au peuple.

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Le dimanche, il n'y a pas grand-chose à faire pour tuer le temps. Des jeunes, des moins jeunes, des plus vieux ont de la chance. La nature, en effet, a disposé tout autour des dizaines de plages, les unes plus belles que les autres. Et maintenant, nous sommes vraiment dans le vif du sujet.

Il y a donc ceux qui font du surf, ceux qui courent, ceux qui se baignent, ceux qui prennent des bains de soleil, comme sur toutes les plages du monde, et les autres.

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Il est 6h. Six heures.

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1: Bonjour à toutes et à tous, vous êtes à l'écoute de RGO 88.2 et voici notre agenda. Mardi prochain, mardi 4 août. Mardi prochain, dans le cadre des Mardis des Fumades, la Maison de l'Eau présente un concert de Marianne Ayaomak et du Mao Sextet dans le théâtre de verdure d'Allègre Les Fumades. Dans ses mots et dans son énergie contagieuse, Mariana Ayaomak et le Mao Sextet proposent une formation complice et puissante où chaque musicien apporte sa couleur, sa sensibilité et sa lumière. Ils tissent un voyage musical entre chansons françaises, latin world music et gospel où les frontières s'effacent pour ne laisser place qu'à l'émotion et à la communion. Début du concert à 21h, tarif entre 6 et 8 euros, c'est gratuit pour les moins de 16 ans. Dans le cadre des Mardis des Fumades, la Maison de l'Eau présente un concert de Marianne Ayaomak et du Mao Sextet. C'est mardi prochain, mardi 4 août, à 21h, dans le théâtre de verdure d'Allègre Les Fumades. Toujours à partir de mardi prochain et jusqu'à jeudi 6 août, Amnesty International vous propose sa foire aux livres d'occasion à Anduze. Venez chiner et découvrir des perles de littérature, mais pas que, à l'occasion de cet événement dont les bénéfices seront reversés directement à Amnesty International. La foire aux livres d'occasion d'Amnesty International s'installe à partir de mardi 4 août jusqu'à jeudi 6 août, dès 9h du matin à Anduze. Mercredi prochain, le 5 août, dans le cadre du festival Les Chalapes et Belles, la compagnie Balagan présente un concert du quintet Camille Aim au théâtre de verdure de Sénéchas. Pour ce quintet, la harpiste Camille Aim a fait appel à la tromboniste Jessica Simone et à la flûtiste Lucie Jaillet. Sur scène, on retrouve également Cédric Pierini, accordéoniste diatonique, avec qui Camille porte le trio Décollaz depuis 2018. Et bien sûr, le batteur Léo Danet, qui collabore depuis 2016 dans différents groupes comme Caméléo, Chocho Canel ou d'autres. Un projet impulsé par Jazz à Junas et coproduit par Jazz à Junas, Café Plume, Bouillon Cube et Le Gamme. Début du bal à 21h, tarif entre 8 et 12 euros, c'est gratuit pour les moins de 12 ans. Sur place, buvette et restauration. Dans le cadre du festival Les Chalapes et Belles, la compagnie Balagan présente un concert du quintet Camille Aim. C'est ce mercredi 5 août, 21h, au théâtre de verdure de Sénéchas. Une dernière info, vendredi 8 août, vendredi prochain, le quartier du Vieil Alès s'animera à l'occasion de la guinguette du quartier du Vieil Alès. Un rendez-vous festif et convivial organisé par les commerçants avec le soutien de la ville d'Alès. Le temps d'une soirée, les rues historiques du centre ancien se transformeront en véritables guinguettes à ciel ouvert. Au programme, retrouvez des musiciens en concert pour rythmer la soirée, ainsi qu'un marché nocturne mettant à l'honneur artisans, créateurs et commerçants, le tout dans une ambiance estivale et familiale dans les rues du Vieil Alès. L'entrée est libre, les commerçants du Vieil Alès vous donnent rendez-vous nombreux pour célébrer l'été dans une ambiance festive et conviviale. C'est à partir de vendredi 8 août, 17h, jusqu'à 23h. Voilà, l'agenda c'est fini. Tout de suite, c'est la chronique 180 secondes.
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3: Dans ce nouvel épisode de 180 secondes, retrouvons Gustavo Araujo, directeur artistique de la compagnie Mélodrame, venu pour nous présenter leur nouveau projet « Raconte-moi des salades ».
4: Alors, la compagnie Mélodrame est une compagnie créée en 2010, une compagnie qui fait du théâtre. Depuis 2015, nous travaillons uniquement vers le public, le jeune public. Depuis 2021, on s'est installé dans le Gard, à Sommières. On est en train de créer en ce moment, on travaille sur un nouveau projet qui s'appelle « Raconte-moi des salades ». Ce projet, en fait, il a deux volets. Donc, il y a un volet des créations artistiques autour d'un spectacle, des théâtres d'objets, qui s'appellera sûrement « Crudité ». Et un autre volet, qui c'est le volet parcours artistique et culturel, c'est-à-dire des ateliers et des interventions qu'on fera auprès du jeune public, des enfants. Voilà les deux parcours qu'on compte travailler autour de la thématique de l'alimentation, en explorant bien entendu plusieurs facettes de cette problématique-là, de cette thématique-là. Donc, la question de l'agriculture, la question aussi du passer du temps ensemble, de la qualité de ce qu'on mange, des problèmes de santé, des formes pédagogiques, mais surtout ludiques. On veut toucher, en fait, le public, les familles, surtout comment, en fait, nos choix alimentaires vont impacter directement sur l'économie, notre santé, l'environnement, et sur le bon développement des enfants. L'idée, on la développe déjà depuis un an. Là, on est pour le volet artistique des créations, on est en phase d'écriture pour ce spectacle de théâtre d'objets. Et d'un autre côté, en parcours artistique, il y a certaines actions qu'on a déjà menées sur le territoire. On compte approfondir ça. Donc là, on est aussi en train de monter des projets pour demander des fonds à des partenaires pour enclencher ensuite une vraie résidence de territoire, à l'exemple de ce qu'on avait fait il y a 2 ans ici, qu'on en avait donc notre projet sur les questions intergénérationnelles. Et là-dessus, l'idée, c'est de passer une année scolaire, à mener un gros projet de territoire autour de la thématique de l'alimentation, en faisant appel, bien entendu, aux partenaires sur le territoire, et les associations notamment, mais aussi la communauté des communes et le département pour mener un projet auprès des familles et des enfants.
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1: C'est l'été sur RGO et comme tous les étés, nous vous proposons des rediffusions et tout de suite, c'est Percaire Hyper Cantoun avec Alain Bourras et Marinette Mazoyer.
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2: Ah non.
3: M'a fait plaisir de faire à quoi et de mettre à l'honneur à quel homme, et le dira à Dieu, le bel Figaro.
2: Bon.
3: Bah qui est tout parce que sont des textes un peu longs, tout est doux, donc voulez pas.
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3: 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Mous vezin dije toujours de Munchi er un griffon vendéan. Et quand il aboyait, il faisait un bruit rock un peu. Et disait, et le monde, mous vezin disait, on dirait Charles Aznavour. 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Alors, quand est-ce défunta, l'a vis à l'Olympia, pensait. Et. Voilà l'ambra belleu. Et Monsieur Regalado, qui era un cantaire, avait une voix particulière, mais avait une voix esmouvante au Perrier, d'acquis. Et les poulies de Cansou.
2: Bon, alors, il y a une explication.
3: D'acquis.
2: Bon, vous avez commencé, alors, donc.
3: Alors, vous direz la devinagnole, ne savez pas si l'avez déjà dit, j'espère que non. Des nègres vin rouge, des rouges. Vin gris.
2: Non, là, il n'a pas entendu.
3: De noir, il devient rouge. De rouge, il devient gris. Ah,
2: des nègres, des vins
3: alors,
2: rouges.
3: Donc, expliquez un peu que des mourants à Rochubel.
2: Ah, Chris avait de trouver.
3: Ah, belle, et bien, il vous dira la fin.
2: Ah, bon.
3: Est-ce que tu diras que ne mangeras pas la favor.
2: Un rapport à une des Rochubel, belle.
3: À qui exactement.
2: Bon, il m'a d'accord.
3: Azrazou. Donc, demorant à Rochobel, mon père avait attrapé justement une endroit où il y avait un quart de loujamin qui n'était pas trop vétuste comme d'Inales. Mais le vieil Alès n'était pas un quart de stade des rouilles. 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
2: 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À cause de toute une autre génération, et perché m'ont pas dit à l'école, la connaissait tout le monde. Ben,
3: à Paris, à Bressoula, tout Thomas pensait, quand il était loin, il écoutait bien encore, il disait, mon Dieu, quand il avait la reine de l'Opaïs.
2: Est-ce que tu avais ça quand tu as une disque?
3: Alors, une grande disque. Exact. Et puis, l'ouvrait un peu à la télévision, d'accord.
2: Un peu, pas à la télévision.
3: Pas, mais un peu.
2: Pas gaire. 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
0: 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Prenait tout d'une une dimension de pas créer sur scène, une présence, une gestuelle d'acte, une sincérité, un bien sourire triste, et une vague que vous arrapave et une voûte caude. La voûte d'Aznavour, qui la disait rauco, raufeluso, agradava pas tout le monde. 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La nostalgia de l'exil, comme l'estacamen à sa zrazig arméniano, un amour de la vie et des autres. Et d'avance, sur le thème moderne, a canta des thèmes universels, qui toquent l'espace différent de la vie, a mis en scène des situations vengues, les problèmes de société, et nous les a distillés par son art poétique. Quand est-ce pas esmougu par la vision cruelle de la fin, et que c'est d'ailleurs son âme, ou par le fil tendre, sensible, qui s'occupe de sa mère, est-ce un homme, non, pas un homme, un homo, comme 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

0: nous a marqué Charles Aznavour per ses paroles sensibles, sa musique nostalgique, son biais de faire et d'écrire, avait perdu une amie familiale. Et Maï Perrier est un symbole français d'origine arménienne, mais fait penser au français d'origine occitane, ideus rebusse voluntus affuga testu, qui est toujours acquitté malgré l'hostilité ambiante, qui crie à la capitale de la culture et de la langue de sa rasigo, et Maï s'est méprisé par des bien-pensants ou d'elle qui se crée intellectuel. Une leçon de générosité, d'estrambor et de ténacité, une causide del vertadier. Et menons-nous encore au pays des merveilles, et menons-nous au pays merveilleux, mais semble que la misère serait même pénuse au soleil. Adieu, amis, au paradis des affugas français, arméniens ou citains, nous traparons sûrs un jour ou l'autre. Elle s'écrit encore en octobre de 2018.
1: Mais rappelez-vous pas qu'elle avait écrit tout à coup, mais c'est vrai que vous pensez ses prigons d'amen.
0: 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Mais elle a écouté quiconque, qu'aucune maille, que Marty toujours, et la langue, la musique occitane. 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
1: 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Une belle figarette. Là, il ne tra pas à Proesmouvin, quel texte. Ah, un des textes intéressants, Esmouvin, Risoulier. Donc, ça sera intéressant de le mettre à l'undo pour le village, je pense.
0: Bon, mais tant mieux. 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
1: C'est toujours per Caire et per Cantour, de l'estudio des Grasillos d'Uberto à Alès. Alors, vous êtes déjà des légis qui comptent de Marcelo Del Pastre. Mm-hmm. Ça s'est entendu par là, mais là, c'est pas où légis.
2: Oui, légis. J'ai été reçu un jour à Jeuze, dans la médiathèque. Disait le texte en occitan, et il y avait une donne qui se disait Marisa Lustalo, qui disait le français. Il y avait 80 personnes. Il a fait des temps, hein? Enfin, une dizaine d'années dans le même. Et connaissait pas trop Marcelo Del Pastre, et depuis, il a eu sous libre.
1: Alors, donc, c'est une poétesse de Limousine. Donc, l'Occitan
2: de Limousine,
1: de Nord-Occitan. Bon, ça déjà, bon, il y a beaucoup plus de différences, sûrement. Il n'y a pas de problème. Mais aimez que la langue occitane est une grande poésie. C'est une paysanne, me semble. Une paysanne qui a une grande culture.
2: D'accord.
1: Et qui a écrit force au caos. Un peu la poésie, surtout de la terre, comme on a l'entendre qui Nathael Jus Lufige. 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Et la feuille mudo, et l'aubre, et la forêt, la terre endormie, toute la nuit, dit sa buffade au chant, et le ciel, comme un fume, ressoune, comme un fume, comme un fiau, et une corde d'argent, et la nuit tout entière chante. C'est un carolou, mais ma restera y a qui. Il y a un problème avec un fuel qui se passe, une photocopie au passé, pour arriver à la capitale de Ben Luleji. Après, c'est qu'on trouve qu'il y a une...
2: Ah, il y a des livres espèces qu'on a codé, qui sont complets. Je ne savais pas si il n'y a pas d'où, si il n'y a d'où, c'était pas il y a l'oumi.
1: Ah, mais encore, parce que ça y est mal fastidé. Je ne
2: savais pas pourquoi Lazare, depuis qu'il gagne à l'Ousségoum, pensait qu'il était le bailar, il vérifierait.
1: Il y a des idées, c'est dommage, parce que c'est une poésie qui a un grand buff.
2: Vous voyez qu'elle chante, on fait plaisir de dire que le chant, le camp, comme disait le nôtre, le chant, comme disent, est universel.
1: C'est universel, toute la nature, tout canto.
2: Toute la nature canto. C'est agradable comme tout.
1: Bon, maintenant, écoutez un peu la tramontana.

0: 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La tramontana, c'est pas ça.
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1: 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Es vert à dire que le libre es un mascaire, hein, de tout biai. Tout le libre est intéressant. La spagina, la couverte, la fine, le caractère, le contenu. C'est intéressant.
0: Parlo à qui nous,
1: avec Agu, une DVD où on te parle justement Max Rucchetto. Oh. Et dit un peu au-dessus de la langue, sur le pays, et se sentissent tout ce qui ressentisse dans les objets, dans les pays, dans les plantes. C'est intéressant.
0: Bon,
1: connaissais pas l'iPad, le pays jamais visto. Oh. Et les l'ayant entendu comme quoi, et visto. Contre laquelle vous passez, c'est un jour.
0: Oh, je vais venir en bas encore, hein. Il m'a poussé, il tournerait, à conseiller. À qui donc est rodin là, comment dire, rituel de sous, comment dire, ça se pensa dans un vieil, non, mais dans des journaux, d'un vieil, mais de 30 ans, qui avait mais qu'à quoi, qui a commencé, me semble, en 1906. Il n'a pas une libre.
1: Que se dit comme tu savais ça?
0: La scano de Midas.
1: Ah, mais là, il a quel? La scano de Midas. Avait l'égide des passages, je ne me rappelle pas d'aquel.
0: Oh, la scano de Midas, la première vez écrit, c'est 78.
1: Ah, ouais.
0: 78, donc.
1: Et ça, je les avais toutes, peau à peau.
0: Non, attends, il y a un texte de 1940 aussi, en première. Après ce 40 ans.
1: Il y a Rebetta en Biel qui est où.
0: Bon.
1: Bon. Intéressant.
0: Et ce soir, évidemment, il bon, faut l'Oulegi, comment dire, ben l'Oulegi qui a vieille, qui a un petit problème. Des lunettes, ah, évidemment, des lunettes. Bon, mais encore, bon, le monde n'a pas besoin de ça, tout ça.
1: Oui, mais c'est ça. Dur. C'est important, les lunettes, vous savez.
0: Non, mais, comment dire, vous avez miel, c'est n'a que les lunettes. Que, donc,
1: Il y en a deux par elle, et c'est moins qu'une.
0: Il disait qu'il a oublié la bonne.
1: Il n'y a pas parce qu'il ne pouvait pas les dire.
0: Bon, alors, pardon, Marc Rouquet.
1: Non, mais vous bon, mais la cause humaine qui ressortit. C'est que vous y faillez.
0: Bon, mais crée, c'est qu'est-ce lourd. Hein.
1: C'est bon, vous pourrez dire que le 14 de mars, la journée d'Occitane et Sévenol à Saint-Privat-des-Viel, il y aura le théâtre des enfants. Après, ben, le groupe des Cacalas conteront la légende qu'a inventée sur Saint-Privat-des-Viel, parce que des Viels, et pas des Viels, au singulier, en belle intervention de toutes les légendaires, le grippé, la roumèque, le basilic. Après, auront Hervé Robert et René Huret qui nous canteront des chansons d'acquis, et un peu à Igolinde qui continue, et après, le balletti. Le mandarai à tout le monde, mais enfin, le mandarai à Grazie d'Uberta, també.
0: Et la Devignolo
1: faut... la Devignolo, alors tu la strapado.
0: Ah bon.
1: Alors, on disait, plus il est de noir, il devient rouge, et de rouge, il devient gris.
0: Réponse à Rochebelle, là, le Charlou Carboum.
1: Est d'accord, strapado. Bon, mangeras pas des femmes, beaucoup, d'accord.
0: Bon, mais notre émission, per caire, per canto, des marinettes, on va se douiller à la bourrasse, per caire, notre émission aussi tard. On vous remercie déjà de nous avoir écouté encore des mailles pour des strapas. Donc l'émission, la traparesse sur Internet, ou le pouvez l'écouter, nous dit déjà après midi jour. Au réveil.
1: Au réveil.
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0: 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Il est 10h.
1: 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Il est 10h. Tout de suite, vous avez rendez-vous avec les émissions Médecin c'est bien, une émission présentée par Thierry Barge, qui sera suivie de Vive les sciences humaines et sociales de Marie-Françoise Favre. Ce sont des rediffusions. On vous souhaite une bonne écoute et un bon dimanche.

Médecin, c'est bien, une émission médicale critique présentée par le docteur Thierry Barge. Aujourd'hui, je vais vous parler des néonicotinoïdes. Tout d'abord, revenons au passé. La nicotine est un puissant insecticide utilisé pour la première fois dès les années 1690 par l'agronome français Jean-Baptiste de la Quintigny. Il l'utilise alors en infusion et observe ses effets sur les cultures fruitières et horticoles. Les feuilles de tabac séchées ont longtemps été utilisées comme antimite dans les armoires à linge. L'usage industriel de la nicotine comme insecticide se développe pendant l'entre-deux-guerres. L'industrie agrochimique produit de la nicotine ou du sulfate de nicotine en grande quantité à partir de déchets en poudre venant de la fabrication des cigarettes. Compte tenu de l'essor de l'industrie du tabac dans ces années-là, la matière première ne manque pas. Le seul problème réside dans l'instabilité de la molécule. Dans les années 1980, des géants mondiaux de l'agrochimie comme Bayer et BASF, mettent au point des néonicotinoïdes. Le premier sera l'imidaclopride, découvert en 1985 par Shinjo Kagabu, un chercheur de Bayer Crop Science au Japon. Il sera mis sur le marché en 1991 sous l'appellation de Gosho, ainsi que différentes marques de colliers anti-puces pour chats et chiens. L'avantage par rapport à la nicotine réside dans son action systémique, c'est-à-dire que la molécule se diffuse dans toute la plante, racines, tiges, feuilles, fleurs. L'autre avantage, si l'on peut dire, et sa remarquable stabilité plusieurs dizaines d'années. Suivront 6 autres molécules. La clothianidine, commercialisée par Bayer sous l'appellation Poncho. D'ailleurs, si on remarque bien, Gosho, Poncho, il semble que Bayer fasse une petite fixation sur l'Amérique du Sud. Le diamétoxane, utilisé par Syngenta dans le Cruiser, l'Actara et le Lusindo. L'acétamipride, commercialisé par Bayer et Scotts, pour les formulations commerciales Suprême, Polysect, Bambi, Equinox et d'autres. C'est en quelque sorte le vaisseau amiral de Bayer. Le dinotefurane, commercialisé par Mitsui Chemicals. Le nitampirane, commercialisé par Jiangsu Shuard Agrochemical. Et le thiacloprid, commercialisé par Bayer dans 2 produits, le Proteus et le Proteus spécial abeille, dont l'emploi est autorisé pendant la floraison, sous le prétexte mystérieux que ce néonicotinoïde-là serait tout à fait inoffensif pour les abeilles. Je vous ai cité la plupart des produits pour que vous puissiez éventuellement faire le ménage si vous convenez que ces produits peuvent être dangereux. Ces molécules modifiées de la nicotine par l'ajout de dérivés du chlore, du soufre ou des deux vont remplacer dans les années 1990 les 2500 tonnes annuelles de nicotine jusqu'ici utilisées dans l'agriculture. Eh oui, 2500 tonnes annuelles. Ils vont devenir en un temps record les principaux insecticides utilisés dans le monde entier pour la protection contre les insectes parasites des cultures et des animaux, aussi bien d'élevage industriel que domestique, par exemple les colliers anti-puces pour chiens et chats. Ils ont complètement pris la place des insecticides organochlorés et organophosphorés, ainsi que du DDT. Au niveau mondial, ils représentaient en 2015 un quart des ventes totales d'insecticides, la plus grande part étant destinée au traitement du maïs. Ils sont utilisés dans le domaine des cultures, soit par épandage sur le sol, pulvérisation sur la végétation, injection dans les plants ou en enrobage des semences. 60% des applications de néonicotinoïdes en 2011 étaient des traitements de semences ou des épandages au sol. Toutes ces molécules, au même titre que la nicotine, ont le même mode d'action. Ils affectent le système nerveux central des insectes en ciblant les récepteurs nicotiniques à l'acétylcholine, qui est le principal neurotransmetteur du système parasympathique, et ça provoque des paralysies et la mort de l'insecte. Chez l'homme, du temps de la cueillette manuelle du tabac, l'absence de port de gants pouvait entraîner des risques de toxicité aiguë analogue, perte de connaissance et parfois décès. L'ingestion massive de nicotine par voie digestive peut avoir les mêmes conséquences. Sinon, la toxicité chronique de la nicotine chez l'homme est maintenant malheureusement bien connue.
Revenons à nos néonicotinoïdes. Leurs divers avantages ou inconvénients tiennent à leur très haute toxicité pour les insectes et leur très haute concentration. Quelques grammes de produits suffisent pour traiter un hectare de culture. On a vu également que leurs propriétés systémiques les rendent présents dans tous les compartiments de la plante traitée. Ce sont des substances très hydrophiles, ce qui assure une diffusion facile dans toute la plante, mais aussi dans les eaux. Enfin, elles ont, contrairement à la nicotine, une très longue persistance dans les différents compartiments de l'environnement. Pour résumer, on a là des produits efficaces et dangereux, capables d'une protection globale et donc d'une contamination globale, et assurant une protection longue, donc une contamination longue. Cette faible biodégradabilité entraîne la diffusion de la molécule dans les sols et dans tout l'écosystème, où elle finit par atteindre des populations d'êtres vivants qui n'étaient pas a priori ciblées. Elle finit par se concentrer dans certains éléments de la chaîne alimentaire, en particulier chez les insectes bitumineux et leurs prédateurs. Les semences enrobées de néonicotinoïdes qui ne sont pas bien enfouies dans le sol vont être consommées par les oiseaux. C'est bien documenté pour les perdrix, et soit ça va les tuer, soit ça va altérer leur système nerveux central, et ça va affecter leur capacité migratoire, ce qui finalement revient au même que la mort. De toute façon, l'enveloppe ou les restes de graines enrobées, mieux enfouies, vont être progressivement lavées par le ruissellement, et les molécules peuvent alors migrer dans le sol où elles vont tuer la faune des insectes et des organismes agronomiquement indispensables, comme les vers de terre, puis ensuite atteindre des sources, des cours d'eau, zones humides, nappes phréatiques. On a montré en 2003 que seuls 2 à 20% des néonicotinoïdes de l'enrobage des semences étaient absorbés par la plante et la graine et la plante qu'elle produira. Depuis 2012, on a retrouvé des néonicotinoïdes dans des fleurs sauvages adjacentes à des zones traitées par semences enrobées, ce qui montre l'aptitude de ces molécules à migrer dans le sol et à contaminer des plantes distantes et appartenant à d'autres espèces susceptibles elles-mêmes d'être pollinisées ou mangées par des espèces non cibles. Je vous propose une petite pause musicale. Barbara, un morceau des années, fin des années 80, Perlimpinpin.

Merci Barbara Perlimpinpin. Le principal argument en faveur des autorisations de mise sur le marché de ces différentes molécules, et il faut noter qu'elles ont été très rapidement accordées par les différentes agences sanitaires, était que ces puissants insecticides pouvaient n'être appliqués qu'en traitement d'enrobage des semences plutôt qu'en pulvérisation aérienne, et qu'ainsi, en supprimant ou en réduisant la pulvérisation et ses risques de dérive ou de lessivage des sols, elle était supposée permettre une agriculture de précision et réduire la présence des insecticides dans l'environnement agricole et naturel. Ça rappelle un peu les frappes militaires chirurgicales qui évitent les victimes collatérales. Ce qui explique le succès sans précédent de ces molécules avec une utilisation presque universelle, essentiellement prophylactique, pour les principales espèces massivement cultivées dans le monde à partir de semences. Là où des pulvérisations d'insecticides avaient antérieurement lieu une ou plusieurs fois par an, avec des risques de toxicité aiguë, on a maintenant, avec ces plantes issues de graines traitées aux néonicotinoïdes, et donc l'exprimant toute l'année et dans toutes ses parties, une écotoxicité chronique. Les données disponibles en 2018 semblent montrer que des effets sublétaux chroniques sont plus fréquents que la toxicité aiguë. L'enrobage des graines s'est généralisé à de nombreuses régions et de vastes surfaces ont été cultivées avec 100% de graines traitées. Comme l'absorption par la plante n'est que de 2 à 20%, on aboutit à une augmentation importante de la présence des insecticides dans le sol. Dans des échantillons d'eau de surface étudiés au début des années 2010, on retrouvait des concentrations de néonicotinoïdes beaucoup plus importantes que les anciens insecticides organophosphorés et carbamates documentés par des études antérieures pour le même type de culture et de sol. Le pire, c'est que malgré son immense succès commercial, après 15 ans d'utilisation intensive dans le monde, selon plusieurs chercheurs en agronomie, la preuve de bénéfices clairs et constants apportés au rendement par l'utilisation des néonicotinoïdes demeure insaisissable pour la plupart des cultures. En bref, ça sert à rien. En 2012, une publication de chercheurs de l'INRA, de l'ACTA et de l'ITSAP, Institut de l'Abeille, a démontré que l'ingestion forcée par des butineuses d'une quantité sublétale de thiamethoxam a pour effet de réduire significativement leur capacité à s'orienter dans leur vol de retour à la ruche. Cette létalité comportementale a été confirmée en 2014 en vraies conditions agricoles, pas en laboratoire. L'Autorité européenne de sécurité des aliments, l'AESA, a identifié en 2013 des risques pour les abeilles dans l'utilisation des néonicotinoïdes. Trois types de molécules sont particulièrement concernés, la clothianidine, l'imidacloprid et le thiamethoxam, pouvant avoir des effets aigus et chroniques sur la survie et le développement des colonies d'abeilles, leur comportement et leurs larves, ainsi que sur des espèces non cibles, dont des auxiliaires de l'agriculture, comme les vers de terre. En 2018, l'AESA a publié un rapport issu de l'analyse de 588 nouvelles études et conclut que les trois molécules précitées constituent un danger pour les abeilles sauvages et domestiques. La Commission européenne décide l'interdiction de ces trois substances, sauf pour usage sous serre. En 2019, suite à sa réévaluation, le thiacloprid, vous savez, le protéus pour les abeilles, est également interdit dans l'Union européenne. En France, la loi du 8 août 2016 interdit l'usage de produits phytosanitaires contenant une ou des substances actives de la famille des néonicotinoïdes et de semences traitées avec ces produits à compter du 1er septembre 2018 avec des dérogations possibles jusqu'en juillet 2020. Pour une fois, on était en avance sur nos partenaires européens sur un plan sanitaire, ce qui est très rare. Par contre, en Europe, l'acétamipride reste autorisé jusqu'en 2033. Pourquoi, vu que cette molécule est aussi dangereuse que les autres, mystère. Simple influence de la multinationale Bayer sur la Commission européenne. Bayer, pour mémoire, c'est le géant agrochimique qui a absorbé Monsanto et son Roundup. Et puis en France, c'était sans compter sur l'agro-business, son poids politique et son besoin de sucre pas cher. Partant du fait que la culture de la betterave sucrière n'est pas mellifère et qu'elle ne peut affecter directement les abeilles via le pollen ou le nectar, le gouvernement français

l'ARC décide d'une dérogation pour éviter l'effondrement de la filière sucrière. C'est la ministre de l'Environnement, mais aussi députée de la Somme, qui est un département particulièrement betteravier, Madame Barbara Pompili, qui est à la manœuvre. La loi est adoptée le 4 novembre 2020 et promulguée le 14 novembre. Le Conseil constitutionnel ne censure pas. La dérogation est prévue jusqu'en 2023. Pour compléter un peu ce petit tour d'horizon des tracasseries administratives et légales, la Cour de justice en 2023, la Cour de justice de l'Union européenne considère qu'il n'est pas possible d'introduire une dérogation pour une substance qui a été interdite au niveau européen. Les dérogations ne peuvent concerner que des substances qui ne sont pas encore homologuées. De fait, les trois substances imidaclopride, clothianidine et thiamethoxam sont définitivement interdites d'usage en Europe. Mais l'acétamipride de Bayer, celui qui a le plus de déclinaisons commerciales, reste autorisé en Europe jusqu'en 2033. Normal, c'est un produit Bayer, les Allemands veillent au grain. C'est le même produit que la loi Duplon se proposait de réintroduire en France. Il est tout autant toxique pour les abeilles et pour l'environnement que les autres, pourtant. Le Conseil constitutionnel en a décidé autrement, sans doute en suivant l'arrêt de la Cour de justice européenne, interdit un jour, interdit toujours, mais je mets un point d'interrogation, au grand désespoir des communistes français, du moins je l'espère. On a pu voir cet été le secrétaire général du Parti communiste français, en vacances en camping, faire une vidéo sur les réseaux sociaux pour défendre l'usage de l'acétamipride indispensable à ses yeux pour la filière betteravière sucrée. Donc après Robert Hue chez Macron, à Caen, Fabien Roussel chez Bayer ou à la FNSEA. Surtout, il existe des alternatives pour les grandes cultures, formulées par différentes associations bien plus savantes que moi dans ce domaine, comme Agir pour l'environnement, la Confédération paysanne, la Fédération nationale d'agriculture biologique, France Nature Environnement, la Fondation Nicolas Hulot pour la nature et l'homme, Greenpeace, Génération Future, Agir pour la biodiversité ou l'Union nationale de l'apiculture française. Voilà ce qu'ils disent. Pour les céréales d'hiver, le blé, le seigle, l'orge et le sorgho, évitez les semis trop précoces qui favorisent le développement des pucerons vecteurs de virose. Et s'il y en a quand même, traitez avec des pyréthrines, le même produit qu'on utilise pour le pouls des enfants. Contre le topin, effectuez un travail du sol en vue de perturber leur cycle de développement en faisant remonter les larves en surface pour provoquer leur dessèchement. Augmenter la densité des semis, introduire dans la rotation des cultures peu sensibles à ce ravageur. Pour les betteraves, ne pas semer trop tôt dans une terre froide pour favoriser une croissance rapide des betteraves et réduire ainsi l'impact des attaques de pucerons, vecteurs de la jaunisse, et puis recours à la pyréthrine si nécessaire. De toute façon, la régulation des pucerons se fait généralement, naturellement, s'il y a un minimum de biodiversité, cirf, coccinelle, chrysope, conditions incompatibles avec l'usage des nicotinoïdes. Et contre le topin, pour la betterave, c'est comme pour la culture du blé. Même chose pour la culture du maïs, du colza ou de la pomme de terre. Rappelons que l'interdiction européenne partielle de trois nicotinoïdes en décembre 2013 n'a pas entraîné la catastrophe qu'annonçaient plusieurs organisations. Syngenta affirmait que la productivité dans les cultures clés telles que le blé d'hiver, le maïs, l'orge, le colza, la betterave sucrière et le tournesol pourrait diminuer de 40%. Les chiffres des statistiques des récoltes contredisent ces affirmations. Les rapports Agrest sur maïs et colza montrent une augmentation des rendements entre 2013 et 2015. L'Allemagne en a interdit l'usage sur céréales d'hiver et continue d'être le deuxième producteur européen de céréales. Il existe de la même façon des alternatives non chimiques pour l'arboriculture, au nombre de 5 grandes familles, les médiateurs chimiques, confusion sexuelle phéromone, les protections physiques, les filets anti-insectes, le recours aux micro-organismes, par exemple le Bacille thuringiensis, le recours aux macro-organismes, prédation, parasitisme par des auxiliaires, les substances naturelles, huiles essentielles, illicites naturels, extraits de plantes. En conclusion, on a utilisé massivement au niveau mondial des produits dangereux, des polluants permanents qui vont rester dans les sols et les rivières, dans les zones humides et les nappes phréatiques, sans aucun intérêt sur le plan des rendements et de la qualité organoleptique de la production agricole.
Seul le profit des multinationales guide les choix de nos politiques. Histoire connue et maintes fois répétée. Nous sommes en haut de la chaîne alimentaire et nous sommes notre principal prédateur. Malheureusement, ce n'est plus à une échelle artisanale comme dans les siècles passés, c'est maintenant à l'échelle industrielle que nous assumons les désastres à venir. Les réformes timides, les interdictions ponctuelles ne peuvent suffire à freiner la catastrophe. Il est temps de renverser cette plutocratie décadente, égoïste, suicidaire, qui nous mène, on ne sait pas trop où, mais pas dans un univers radieux. Alors, petit conseil de lecture, vraiment, Douce Dibondo a écrit un livre qui s'appelle « La charge raciale ». On le trouve maintenant en livre de poche. Je vais juste citer dans son introduction. « Toutes les personnes racisées sont des génies de l'adaptation. Cette capacité est une boussole qui permet à la fois de naviguer dans un monde raciste et une encre bien trop lourde dans nos vies. Je vous conseille aussi la vidéo de son entretien sur Blast le 6 septembre 2025. »

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Oui, bonjour. Vous savez que je lis pour vous des articles en sciences humaines et sociales. Et aujourd'hui, je voudrais répondre à cette question. Je suis allée chercher des articles à cette question. Donc, comment amener quelqu'un à faire librement ce que l'on désire? C'est une question que l'on se pose souvent quand on est enfant, quand on est parent, quand on est collègue, ami, monsieur, en fait, tout le monde manipule tout le monde, hein, mais surtout en tant que manipulé. Un livre, Petit traité de manipulation à l'usage des honnêtes gens, donc qui date de 1987 et qui vient d'être édité, là, m'a aidé à réfléchir à la manipulation il y a presque 30 ans, et je ne résiste pas au plaisir de vous en parler. Car les techniques de manipulation étudiées par la recherche en psychologie sociale donnent des armes pour éviter de se faire manipuler et pour forger son esprit critique. Donc ce livre, hein, publié en 1987, a été vendu à 500 000 exemplaires en France, hein, le petit traité de manipulation à l'usage des honnêtes gens. Donc ça, c'est un titre formidable. Il est de Robert Vincent Joule et de Jean-Léon Beauvois, et ça a été un phénomène de librairie. Il est fondé sur les recherches en psychologie sociale, et cet ouvrage propose de connaître les techniques de manipulation auxquelles nous sommes confrontés quotidiennement ou qui nous permettent de convaincre. Pour résumer ce livre, je me réfère un peu à un article publié récemment, donc le 20 juillet dernier, sur le site de vulgarisation scientifique The Conversation, « Comment amener quelqu'un à faire librement ce que l'on désire ?» Les auteurs sont Fabien Girandola, professeur de psychologie sociale à Aix-Marseille Université, et Stéphane Amato, donc maître de conférence en sciences de l'information et de la communication à l'Université de Toulon. Comment amener quelqu'un à faire librement ce que l'on désire le voir faire? C'est à cette question, donc, disent-ils, qui nous concerne tous et toutes, qu'essaie de répondre donc Robert Vincent Joule et Jean-Léon Beauvois dans cet ouvrage dont je parle aujourd'hui. Ils le font à la lumière des connaissances élaborées au fil des décennies par les psychologues sociaux, depuis les travaux précurseurs de Kurt Lewin jusqu'à nos jours, et donc durant 75 années de recherche. L'un des mérites majeurs de l'ouvrage de Joule et Beauvois est d'avoir publié en français, notamment en rendant accessibles des recherches anglo-saxonnes qui étaient peu diffusées. Et dans la dernière édition augmentée et actualisée, qui est parue en octobre 2024, les auteurs explicitent une trentaine de techniques d'influence dont l'efficacité est expérimentalement démontrée dans des recherches de laboratoire et de terrain. Ces procédures, qu'ils qualifient de techniques de manipulation, permettent de multiplier, par deux, par trois, parfois par dix, nos chances d'arriver à nos fins, pour le meilleur et pour le pire. La connaissance de ces techniques et des processus psychologiques en jeu donne au lecteur des armes pour éviter de se faire manipuler et pour forger son esprit critique, là, le rendant moins poreux aux influences néfastes qu'exerçant sur lui. Certains blogs de vulgarisation, entre guillemets, estiment même que l'ouvrage relève de l'utilité publique. Bon, une appréciation rare pour un traité de psychologie sociale que je peux dire par ailleurs n'est pas si facile à lire. L'ouvrage concerne essentiellement les influences interpersonnelles entre deux personnes, bon, alors en famille, au travail, dans la rue, sur Internet, ou encore ici et là, entre un vendeur, un client, etc. Sans pour autant négliger les influences de masse. Les chercheurs en sciences de l'information et de la communication s'intéressent aussi particulièrement à ces interactions dans des dispositifs qu'on appelle médiatisés, hein, donc, c'est-à-dire les affiches, les interfaces, les plateformes numériques, ou ritualisés, hein, voilà, les conférences, les campagnes politiques, les échanges transactionnels, commerciaux, etc. Donc enfin, le livre parle du conditionnement évaluatif, c'est-à-dire
sur lequel s'appuient volontiers les spécialistes du marketing. Donc ça sert un peu à tout le monde. On prend un exemple. Vous écoutez la Marseillaise avant un match de football de l'équipe de France. La caméra passe lentement d'un joueur à l'autre. En plan serré, on voit le visage concentré de chaque joueur, mais aussi le haut de chaque maillot avec le logo d'une certaine marque. Bien sûr, on ne prête pas attention à ce logo et pourtant, sans qu'on en ait conscience, la positivité de la Marseillaise, l'hymne national, va se transférer sur la marque, rendant ainsi plus probable les comportements d'achat attendus de la part des spectateurs. Et les recherches qui illustrent ce phénomène font légion. Une étude célèbre a ainsi montré l'effet du conditionnement évaluatif sur le choix d'un stylo en fonction seulement d'une musique plaisante ou déplaisante. Les participants étaient amenés à regarder une publicité pour un stylo. Le stylo était de couleur bleue pour une moitié des participants et beige pour l'autre moitié. Une musique était diffusée, agréable pour certains, désagréable pour d'autres. À la fin de l'expérience, chaque participant se voyait offrir un stylo dont il pouvait choisir la couleur, le bleu ou le beige. Et bien, comme attendu, les participants choisissent massivement la couleur associée aux musiques plaisantes, qu'il s'agisse du reste du bleu ou du beige, et délaissent la couleur associée aux musiques déplaisantes, qu'il s'agisse du bleu ou du beige. Mais il y a plus, c'est ça. Lorsqu'on leur demande d'expliquer leur choix, ils en appellent à leur goût personnel pour la couleur choisie, sans faire la moindre allusion à la musique. Bon, les techniques décrites dans le petit traité de manipulation peuvent évidemment être utilisées à nos dépens par des individus mal intentionnés, par exemple pour obtenir de nous des informations confidentielles, comme nos coordonnées bancaires, ou de façon plus générale pour obtenir de nous des décisions que nous regretterons. Mais elles peuvent aussi, entre les mains d'honnêtes gens, se montrer très utiles et bien plus efficaces que la persuasion pour promouvoir des comportements socialement utiles recherchés. Un exemple, c'est la technique de l'étiquetage. Alors l'étiquetage, bon, on parlerait aujourd'hui de renforcement de l'image de soi, mais voilà, l'étiquetage, donc en psychologie sociale, et dans une des recherches rapportées dans l'ouvrage de Joule et Beauvois, c'est des chercheurs américains qui comparent l'efficacité de deux stratégies pour inciter des élèves de 9-10 ans à ne pas jeter les papiers de bonbons par terre. Une stratégie persuasive et une stratégie reposant sur des étiquetages. Pendant 8 leçons sur le respect de l'environnement, l'enseignante s'efforçait, en mettant en avant des arguments appropriés, de convaincre certains élèves d'être propres et ordonnés. Ça, c'est ce qu'on appelle donc la condition persuasive. Elle n'essayait pas de convaincre d'autres élèves, se contentant de leur dire « Vous êtes des enfants propres et ordonnés ». Ça, c'est la condition d'étiquetage. Au terme de ces leçons, on distribuait aux enfants des sucreries soigneusement emballées et on comptait le nombre de papiers de bonbons laissés sur le sol. Et les chercheurs ont constaté que les enfants placés dans la condition d'étiquetage, donc faisant appel à leur estime d'eux-mêmes, se conformaient davantage aux attentes éducatives que ceux placés dans les conditions de persuasion. Moins d'emballage de bonbons sur le sol et davantage dans les poubelles. Mais il y a plus. Cet effet persistait après la fin de l'expérience, alors que plus rien n'était demandé aux enfants, prouvant ainsi l'impact durable de l'étiquetage sur les comportements ultérieurs de propreté des élèves. Voilà. Leur montrer qu'ils sont bien. La supériorité de l'étiquetage, donc la valorisation positive sur la persuasion, est également démontrée dans d'autres recherches qui portent cette fois sur la performance scolaire. Donc les résultats obtenus, par exemple, à des exercices de mathématiques. Il ne faudrait pas croire que seuls les enfants sont sensibles à l'étiquetage. Les adultes le sont tout autant, comme le montre par exemple une autre expérience
rapporté dans le petit traité de manipulation. Après avoir fait passer un pseudo-test de personnalité à des participants, les chercheurs leur disaient, indépendamment de leurs résultats, « Vos résultats montrent que vous êtes une personne bienveillante et généreuse. » Voilà, l'étiquetage. Un peu plus tard, un complice des chercheurs laissait tomber un jeu de cartes pour étudier leur réaction. L'aiderait-on à ramasser les cartos sur le sol ? Ben, comme attendu, les personnes s'étant entendues dire qu'elles étaient bienveillantes et généreuses, bien qu'il s'agisse d'un étiquetage purement arbitraire, on ne sait pas si c'était vrai, furent significativement plus nombreuses à aider spontanément, je mets des guillemets, le complice que les personnes d'un groupe témoin qui n'avaient pas, quant à elles, reçu d'étiquetage. Le succès donc de l'ouvrage Petit traité de manipulation à l'égard des honnêtes gens auprès du grand public s'explique certainement par la façon dont les auteurs éclairent, à la lumière du savoir psychologique disponible, les interactions les plus courantes de notre existence sociale. Parce que nous sommes tous, tour à tour, manipulateurs et manipulés. Qui ne s'est jamais servi de moyens plus ou moins détournés pour arriver à ses fins ? Qui n'a jamais fait, après y avoir été habilement conduit, quelque chose qu'il n'aurait pas fait de lui-même ? Nous avons tous un jour, plus ou moins, agi de la sorte. Et à titre d'exemple, Jules Beauvoir apporte dans leur ouvrage une des façons de procéder à laquelle nous avons probablement tous eu recours pour essayer d'obtenir une faveur. La technique de « je ne vous demanderai rien d'autre », dont le principe consiste précisément à faire savoir à notre interlocuteur que la demande qu'on lui adresse ne sera pas suivie d'une autre. Dans une recherche réalisée par Gribbs et Dolinsky en 2017, des personnes étaient sollicitées par un chercheur durant un concert. Bonjour, je collecte des fonds pour un centre de soins pour enfants. Accepteriez-vous de faire un don ? C'est la seule chose que je vais vous demander. » Et près de 55% acceptèrent contre 15% seulement dans la condition contrôle, condition dans laquelle le propos du chercheur était exactement le même, mais sans la phrase « c'est la seule chose que je vais vous demander ». Ce type de manipulation est-il répréhensible ? Certainement pas, parce que aussi étonnant que cela puisse paraître, le recours aux techniques de manipulation, sauf bien entendu lorsqu'elles sont au service d'intérêts moralement répréhensibles, fluidifie la vie sociale. Peut-être même que ce recours entretient l'amitié. Imaginons qu'un ami obtienne de vous, en vous manipulant, une faveur que vous ne lui auriez pas accordée spontanément. Par exemple, l'aider à déménager. Il vous en sera très reconnaissant. Et évidemment, à la première occasion, c'est lui qui vous rendra volontiers de surcroît un service de la même importance sans que vous ayez besoin à votre tour de le manipuler. La morale est donc sauve. Et vous, alors, à quelle forme d'influence avez-vous cédé sans le savoir ? Est-ce que je vous ai persuadé d'aller lire le livre de Jules Beauvoir ? On va faire une petite pause musicale. Vous êtes sur Radio Grille Ouverte. Vous êtes dans la deuxième partie de l'émission Vive les sciences humaines et sociales. Nous avons parlé dans la première partie de l'émission de manipulation et en particulier du livre de Jules Beauvoir, Petit traité de manipulation à l'usage des honnêtes gens. Et on poursuit la réflexion sur la manipulation et l'influence avec un article de Stéphanie Lukasik, une enseignante-chercheuse en sciences de l'information et de la communication, maître de conférences et chercheur associé à Aix-Marseille. L'article date de novembre 2023, mais vous allez voir qu'il est tout à fait d'actualité. Il s'intitule « Loi sur les influenceurs, des enjeux qui vont au-delà de l'influence commerciale ». Certains, parmi les stars du secteur, des influenceurs, comptent plusieurs millions d'abonnés. D'après une étude de l'agence
Reusch, spécialiste en marketing d'influence, un tiers des Français déclare suivre en ligne ses créateurs de contenu, connus donc sous le nom d'influenceuses et d'influenceurs. Tout le monde en parle en ce moment, hein. La consultation de leurs posts sur les réseaux sociaux numériques constitue une routine quotidienne de navigation pour beaucoup d'usagers. Et d'après cette même étude, 63% des 18-25 ans, 63%, se disent followers de comptes d'influenceurs. Alors, ces derniers seraient aujourd'hui 150 000 en France et l'article date de 2023. Bon, c'est un évident pouvoir de prescription et les dérives possibles qui en découlent inquiètent, hein. Il faut dire que ces créateurs de contenu constituent une nouvelle concurrence à la fois pour la publicité, la communication, mais aussi l'information. Dans son rapport, donc Digital News 2023, Reuters explique comment la diffusion de l'information passe désormais par les influenceurs en lieu et place des journalistes. Et c'est dans ce contexte que le législateur français a souhaité se saisir du sujet, donc en 2023. Mais la loi donc, qui a été votée le 9 juin 2023, visant à encadrer l'influence commerciale et à lutter contre les dérives des influenceurs sur les réseaux sociaux, ne prend pas, dont dit notre chercheuse Stéphanie Le Cassique, ne prend pas la mesure du problème. En effet, elle se réduit à l'influence commerciale, comme on le comprend à la lecture des deux premiers titres du texte, qui sont respectivement intitulés « De la nature de l'activité d'influence commerciale par voie électronique et des obligations afférentes à son exercice ». Voilà. Et le deuxième titre du texte, « De la régulation des contenus publiés par les personnes exerçant l'activité d'influence commerciale par voie électronique » et des actions de sensibilisation des jeunes publics. Donc, en gros, la loi vise à encadrer les individus qui ont fait de leur influence commerciale sur les réseaux sociaux numériques de véritables sources de revenus. Et son objectif est avant tout de lutter contre les dérives dans la pratique du placement de produits. La diversité et l'ampleur de l'influence socio-numérique ne sont pas prises en compte, alors que tous les influenceurs n'exercent pas cette activité de la même manière. Parce que l'influence socio-numérique regroupe en réalité une activité qui est partagée entre création de contenu, donc la production numérique sur un ou des domaines d'intérêt, quels qu'ils soient, et puis le placement de produits, c'est-à-dire la mise en avant d'un produit commercial dans un contenu en échange d'une rémunération. Deux types d'influenceurs bien distincts sont à observer, ceux qui, à partir de leur placement de produits, vont créer du contenu, et ceux qui créent du contenu sur un ou des domaines précis, et ensuite peuvent faire du placement de produits. Par ailleurs, et c'est ce que souligne cette chercheuse en sciences de l'information et de la communication, l'horizontalité dans la diffusion des contenus des influenceurs est primordiale dans la compétence de l'influence. Cette horizontalité, voilà, c'est propre à la réception contemporaine de l'information qui n'a plus une source principale clairement identifiable. Le récepteur ne suit plus seulement l'information sélectionnée par un média professionnel. Le récepteur est devenu un usager récepteur, c'est lui qui est à l'origine de son usage et de sa réception. Désormais, il n'y a plus qu'à consulter ses réseaux sociaux numériques pour accéder au contenu auquel il s'est lui-même abonné, chacun disposant d'un fil d'actualité personnalisé. Cette personnalisation est amplifiée par les algorithmes prédictifs qui suggèrent du contenu à partir des choix initiaux et créent des bulles de filtres. Cette nouvelle réception de l'information brouille les frontières entre professionnels et usagers-récepteurs dans la production et la diffusion de contenu. Les créateurs de contenu influenceurs sont devenus, eux aussi, de véritables médias individualisés.
Les usagers récepteurs s'abonnent à ces créateurs de contenu parce qu'ils partagent un sujet d'intérêt commun avec eux. Cette affinité par ressemblance permet la constitution de communautés des influenceurs. Et c'est là qu'on retrouve en psychologie sociale la question du sentiment d'appartenance à un groupe. Parce que le sentiment d'appartenance à un groupe suscite une impression de proximité chez les usagers récepteurs. Les abonnés suivent aussi un influenceur pour ce qu'ils perçoivent de sa personne. Ils y sont attachés, lui font confiance, s'identifient. Et à partir de cet intérêt commun, l'influenceur va pouvoir créer une illusion de relation et de spontanéité avec sa communauté. Les abonnés sont appelés à interagir, des suggestions de contenu leur sont parfois demandées. Les publics ainsi intégrés participent à la viralité, à la diffusion des contenus proposés par les influenceurs. La diffusion verticale des contenus professionnels aux consommateurs a été remplacée par une diffusion horizontale en deux temps, des contenus professionnels et des contenus non professionnels aux usagers récepteurs, puis des usagers récepteurs à leur propre groupe d'appartenance. Avec les réseaux sociaux numériques, les usagers ne sont plus uniquement des consommateurs. Ils sont devenus des acteurs qui, par leur interaction, vont créer de la visibilité pour les contenus des influenceurs et à leur tour vont influencer d'autres usagers récepteurs. Ce sont d'ailleurs ces interactions qui créent le plus de viralité et qui font leur force énorme. Bon, tout cela laisse rêveur sur ce que sont en train de devenir la communication, l'information, la formation, l'éducation et les savoirs. Je vous laisse y réfléchir et vive les sciences humaines et sociales.

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Chers Cévenols, chers Alésiens, bienvenue parmi nous. Vous êtes sur la radio Grille Ouverte, sur le 88.2. Nous allons passer un petit moment ensemble avec deux romans. C'est les brèves littéraires. Aujourd'hui, on a choisi pour vous Jean-Paul Dubois, Kennedy et moi. Et nous avons choisi Philippe Grimbert, La petite taupe de Paul. C'est Monsieur François Casamayor à la technique et Adrien au micro.

les brèves littéraires sur la radio grille ouverte, Kennedy et moi de Jean-Paul Dubois. La page noire, chante Hubert Félix Thiéfaine. Nous n'avons plus le temps d'imaginer le pire, d'imaginer nos yeux de chiens hallucinés. Nous n'avons plus le temps pour les larmes et les rires, plus le temps d'éviter à nos corps de sombrer. La page blanche, face à Polaris, blasé qui ne fait rien de ses journées. Samuel Polaris, écrivain reconnu et en panne d'inspiration. Il a arrêté d'écrire. Il a arrêté de fumer. Invité d'une émission littéraire en direct à la télévision, il refuse de réagir aux questions posées. Décide de mettre fin aux consultations chez son psy, à qui il demandait juste de lui prêter une oreille. Ses enfants l'ennuient. À peine sorti de l'enfance, muni d'un diplôme de flanelle, il se lance avec conformisme et respect dans le jeu des coteries professionnelles. À 20 ans, ils ont déjà des âmes de notaire et des ambitions de vieillard.

Samuel Polaris se désintéresse de sa femme, Anna. Elle est orthophoniste, le trompe avec un otorhino-laryngologiste qui travaille dans la même clinique qu'elle. Bref, l'oreille et la parole, c'est lié. Il ira le consulter pour des vertiges supposés, comme ça, juste pour le confronter, marquer son territoire et puis essayer le fauteuil rotatif. Alors, il achète un Colt 45, le range dans un tiroir et se sent bien en paix. Il regarde autour de lui les gens, les choses dans leur médiocrité, il les regarde avec leur plan de carrière, leur adultère minable, leur prétention et leur égoïsme, leur suffisance et leur lâcheté. Il décide de ne plus se laisser marcher sur les pieds, se rebelle contre eux et montre les crocs. Il lui reste sa dignité, immorce en dentiste, mount, une ponte avec une clientèle colossale.

Jean-Paul Dubois, Kennedy et moi. Polaris va réagir, rugir au moment opportun. Il excelle dans la provocation, remettre en place les médiocres, les narcissiques, les radins ou tout simplement les cons. Puis il accepte de se mesurer au temps. Une course contre la montre pour entrer dans la vraie vie. Pour cela, il a besoin de la montre de Kennedy qui représente le temps qui passe et le temps qui reste. La montre que le président John Fitzgerald Kennedy portait au poignet quand il a été assassiné à Dallas.

Polaris ressent l'envie de sortir de sa solitude, de retrouver un chemin de vie, quitter sa léthargie et se rapprocher d'Anna, pour laquelle il éprouve toujours des sentiments troublants. Les personnages sont complexes, un peu paumés mais touchants. Ils représentent la société et tous ses faux-semblants. Les objets, pistolets, montres sont des symboles. Les dialogues sont hilarants, caustiques, drôles. Une lecture au second degré. Polaris, c'est Jean-Pierre Bacri, cynique, ronchon, anti-héros et faux râleur. Des hommes révoltés et lucides qui ont tous les deux le sens de la fête.

On a tenté de faire les choses bien, de contourner nos évidences, de réorienter nos instincts, de négocier nos espérances, de tromper nos mélancolies, d'avancer léger dans la foule, juste pour voir comment ça crie à l'intérieur quand tout s'écroule. Faire les choses bien, ça veut rien dire. Et ils n'ont que ça à la bouche. La vraie vie en ligne de mire, dis-moi pourquoi c'est un peu louche. Toi, t'es pas tout à fait heureuse, toi, t'es pas tout à fait heureux. Ça sent encore l'envie furieuse d'aller déraper sous les cieux. Faire les choses bien.

en pleine d'humour de l'auteur fait merveille et nous coupe, et vous coupe, pardon, toute envie de mariage et de procréation. Sans compter que désormais, vous fierez le dentiste autant que ça peut se faire. Vive le fil dentaire. Mais revenons à Samuel Polary, cet écrivain revenu de tout a commencé de l'intérêt d'écrire. Flanqué d'une épouse adultère, pourvu de 3 enfants qu'il déteste, et là, si là de la vacuité de sa vie quotidienne, qui nous annonce froidement en insipide du roman « Hier, j'ai acheté un revolver ».

Lecture agréable et surprenante aussi, avec des objets qui prennent une place importante dans le scénario. Le revolver nous surprend là où on ne l'attend pas. La montre de Kennedy nous joue des tours de psy délirant. On rit bien des dentistes, de la charge féroce contre les pentes du milieu médical. On suit toujours ce même type de dépressif, ses jumeaux abrutis, sa fille pontifiante, sa femme en chaleur. Le temps rappelle beaucoup Michel Houellebecq avec le regard désabusé et lucide du loser, de notre monde surfait, sans âme, avec les scènes crues de sexe.

Qu'est-ce que la normalité ? Vous avez 2 heures. À défaut, mettez-les à profit, pour lire ce très bon roman de Jean-Paul Dubois. Poursuivez la thérapie en regardant l'adaptation cinématographique de Sam Kerman avec Jean-Pierre Bacri. Ça ne pouvait être que lui, dans le rôle de désabusé Simon Polaris.

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La petite robe de Paul de Philippe Grimbert. Paul et Irène forment un couple sans histoire, profondément amoureux. Un jour, Paul découvre une petite robe d'enfant dans une vitrine. Sans savoir pourquoi, il est irrésistiblement attiré par ce vêtement et l'achète. De retour chez lui, pour ne pas avoir à fournir d'explications à Irène, il cache la petite robe qui, pour autant, ne cesse de hanter ses esprits. Mais le hasard fait qu'Irène la découvre et choisit elle aussi de passer sous silence cette découverte qui la bouleverse profondément. C'est là que la machine implacable se met en branle.

chacun de leur côté sans jamais échanger un mot au sujet de l'objet du délit, Irène et Paul se laisseront tourmenter par l'implacable succession des manifestations de leur inconscient. Cauchemars, fantasmes, actes manqués, souffrances refoulées, réminiscences de l'enfance vont mettre à jour des secrets bien enfouis, propres à chacun, et rouvrir des plaies mal cicatrisées.

la petite robe de Paul et l'histoire de la descente aux enfers d'un couple qui précipite le lecteur dans sa chute et où l'on se demande s'il est possible de sortir indemne d'un tel voyage au tréfonds de l'âme humaine. Un livre sur les non-dits, silences et mensonges qui, au fil du temps, causent un tort irréparable.

Philippe Grimbert, la petite robe de Paul. Un jour, sur une impulsion qu'il ne peut lui-même s'expliquer, Paul achète une petite robe blanche. Devant la difficulté encore plus grande de pouvoir justifier son achat à sa femme, il décide de lui cacher ce qu'il vient de faire. À partir de là, la tension monte. Philippe Grimbert est psychanalyste, on ne peut pas l'ignorer, tout l'intérêt du récit réside dans l'exploration des enchevêtrements de la part consciente et celle inconsciente qui cohabitent en chacun des personnages. Comment aimer, vivre honnêtement et cohabiter avec un autre quand il est déjà si difficile de se connaître soi-même, quand on ne peut soi-même pas maîtriser les conséquences de notre propre passé sur notre façon d'être. Elle était pourtant belle, inoffensive dans sa vitrine d'une petite boutique nommée Poème. Comme cette histoire débutant dans une nonchalance, pour se poursuivre dans les recoins les plus sombres de l'âme, des blessures enfouies jamais mises à nu, mises à jour, comment une simple petite robe blanche a pu réveiller cette bête immonde au fond d'Irène, comment son mari a découvert le passé caché. Et si cette robe fut la robe d'un enfant jamais venu au monde, si c'était le linceul d'une enfance assassinée. Paul n'imagine pas à l'instant les répercussions qu'a cette intruse dans son ménage, les souvenirs, les fantômes qu'elle déterrera aussi bien en lui qu'en Irène, son épouse. Comment, en 3 jours, une petite robe peut mener un couple serein au bord de la noyade ?

Philippe Grimbert distille discrètement son savoir de psychanalyste pour étudier ici comment un couple serein peut arriver à l'agonie en si peu de temps, juste par l'arrivée d'un objet. Certes, l'objet n'est pas banal pour un homme marié dont l'unique fille a plus de 20 ans. Une petite robe taille 6 ans. Cette robe va symboliser tous les non-dits du couple, voire de la famille et des générations précédentes. Toutes ces blessures non cicatrisées ou ces deuils faits en silence, sans partage, donc pas aboutis. Que ce soit le deuil d'un parent, d'un enfant qui n'est finalement pas né, d'un enfant que l'on ne savait pas né, de la féminité procréatrice qui s'est échappée avec le temps.

Philippe Grimbert instaure avec talent un suspense. Et on s'interroge. Que penserais-je si mon mari ou ma femme cachait à la maison une petite robe? Fétichisme ou double vie? Mille questions viennent de cette présence aussi irrationnelle dans une maison. Surtout que Paul ne s'explique pas lui-même cet achat. La tension s'intensifie au fil des pages. On se demande vraiment jusqu'où celle-ci ira, où elle va nous mener, jusqu'à peut-être l'intolérable. Levant les yeux, il aperçut la petite robe, accrochée à un cintre au centre de la vitrine sur fond de papier vert doux. Une robe d'enfant, parfaitement blanche, taillée comme une chasuble, avec trois roses à l'empiècement, semblables à celles qui émergeaient des peaux. Paul fut troublé, saisi par le sentiment de n'avoir jamais rien vu de plus joli que ce vêtement de fillette, flottant entre ciel et terre. Il reste un bon moment planté sur le trottoir, sans son du chalama, et sa promenade de ce jour-là ne le mènera pas plus loin. Pourquoi avait-il demandé du 6 ans? Il était incapable de répondre à cette question. Il avait indiqué cette taille à la vendeuse sans aucune raison apparente. La phrase lui avait échappé, sortie de sa bouche malgré lui.

Avec la petite robe de Paul, Philippe Grimbert nous fait partager la vie d'un couple sur quelques jours où le doute s'immisce, le mensonge, les non-dits. Un événement, ici l'achat d'une robe d'enfant, fait remonter des souvenirs passés, des souvenirs tus, des secrets. L'homme et la femme ne se parlent pas, chacun restant sur ses réserves, dans ses propres divagations. L'apparence d'un couple uni semble aussi cacher des hommes cachés. Ce livre permet de se pencher sur des sentiments tels que la confiance, la trahison. A-t-on tous un jardin secret? Connaît-on vraiment la personne avec qui l'on vit depuis tant d'années? Tout ne tient peut-être qu'à un fil de robe, qui peut s'effilocher un jour, comme ça, sans raison apparente. Un livre qui permet au lecteur de faire une introspection intime, un livre qui, de façon anodine, nous fait réfléchir.

C'était les brèves littéraires sur la radio Grille Ouverte, le 88.2. Aujourd'hui, c'était Kennedy et moi de Jean-Paul Dubois et Philippe Grimbert, la petite robe de Paul. On vous souhaite plein de belles lectures, François Casamayor et moi-même. Et on vous dit à très bientôt pour de nouveaux romans et de belles lectures.

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1: C'était le groupe Fatoum Fatras sur Radio Grille Ouverte 88.2.

0: Bonjour à toutes et à tous, vous êtes à l'écoute de RGO 88.2 et voici notre agenda. Mardi prochain, mardi 4 août. Mardi prochain, dans le cadre des Mardis des Fumades, la Maison de l'Eau présente un concert de Marianne Ayaomak et du Mao Sextet dans le théâtre de verdure d'Allègre Les Fumades. Dans ses mots et dans son énergie contagieuse, Marianne Ayaomak et le Mao Sextet proposent une formation complice et puissante où chaque musicien apporte sa couleur, sa sensibilité et sa lumière. Il tisse un voyage musical entre chansons françaises, latin world music et gospel où les frontières s'effacent pour ne laisser place qu'à l'émotion et à la communion. Début du concert à 21h, tarif entre 6 et 8 euros, c'est gratuit pour les moins de 16 ans. Dans le cadre des Mardis des Fumades, la Maison de l'Eau présente un concert de Marianne Ayaomak et du Mao Sextet. C'est mardi prochain, mardi 4 août, à 21h, dans le théâtre de verdure d'Allègre Les Fumades. Toujours à partir de mardi prochain et jusqu'à jeudi 6 août, Amnesty International vous propose sa foire aux livres d'occasion à Anduze. Venez chiner et découvrir des perles de littérature, mais pas que, à l'occasion de cet événement dont les bénéfices seront reversés directement à Amnesty International. La foire aux livres d'occasion d'Amnesty International s'installe à partir de mardi 4 août jusqu'à jeudi 6 août, dès 9h du matin à Anduze. Mercredi prochain, le 5 août, dans le cadre du festival Les Chalapes Belles, la compagnie Balagan présente un concert du quintet Camille Aime au théâtre de verdure de Sénéchas. Pour ce quintet, la harpiste Camille Aime a fait appel à la tromboniste Jessica Simone et à la flûtiste Lucie Jaillet. Sur scène, on retrouve également Cédric Pierini, accordéoniste diatonique, avec qui Camille porte le trio Décollaz depuis 2018. Et bien sûr, le batteur Léo Danet, qui collabore depuis 2016 dans différents groupes comme Caméléo, Chocho Canel ou d'autres. Un projet impulsé par Jazz à Junas et coproduit par Jazz à Junas, Café Plume, Bouillon Cube et Le Gamme. Début du bal à 21h, tarif entre 8 et 12 euros, c'est gratuit pour les moins de 12 ans. Sur place, buvette et restauration. Dans le cadre du festival Les Chalapes Belles, la compagnie Balagan présente un concert du quintet Camille Aime. C'est ce mercredi 5 août, 21h, au Théâtre de Verdure de Sénéchas. Une dernière info, vendredi 8 août, vendredi prochain, le quartier du Vieil Alès s'animera à l'occasion de la guinguette du quartier du Vieil Alès. Un rendez-vous festif et convivial organisé par les commerçants avec le soutien de la ville d'Alès. Le temps d'une soirée, les rues historiques du centre ancien se transformeront en véritables guinguettes à ciel ouvert. Au programme, retrouvez des musiciens en concert pour rythmer la soirée, ainsi qu'un marché nocturne mettant à l'honneur artisans, créateurs et commerçants, le tout dans une ambiance estivale et familiale dans les rues du Vieil Alès. L'entrée est libre, les commerçants du Vieil Alès vous donnent rendez-vous nombreux pour célébrer l'été dans une ambiance festive et conviviale. C'est à partir de vendredi 8 août, 17h jusqu'à 23h. Voilà, l'agenda c'est fini, tout de suite c'est la chronique 180 secondes.
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2: Dans ce nouvel épisode de 180 secondes, retrouvons Gustavo Araujo, directeur artistique de la compagnie Mélodrame, venu pour nous présenter leur nouveau projet « Raconte-moi des salades ».
3: Alors, la compagnie Mélodrame est une compagnie créée en 2010, une compagnie qui fait du théâtre. Depuis 2015, nous travaillons uniquement vers le public, le jeune public. Depuis 2021, on s'est installé dans le Gard, à Sommières. On est en train de créer en ce moment, on travaille sur un nouveau projet qui s'appelle « Raconte-moi des salades ». Ce projet, en fait, il a deux volets. Donc, il y a un volet des créations artistiques autour d'un spectacle, des théâtres d'objets, qui s'appellera sûrement « Crudité ». Et un autre volet, qui c'est le volet parcours artistique et culturel, c'est-à-dire des ateliers et des interventions qu'on fera auprès du jeune public, des enfants. Voilà les deux parcours qu'on compte travailler autour de la thématique de l'alimentation, en explorant bien entendu plusieurs facettes de cette problématique-là, de cette thématique-là. Donc, la question de l'agriculture, la question aussi du passé du temps ensemble, de la qualité de ce qu'on mange, des problèmes de santé, des formes pédagogiques, mais surtout ludiques. On veut toucher, en fait, le public, les familles, surtout comment, en fait, nos choix alimentaires vont impacter directement sur l'économie, notre santé, l'environnement, et sur le bon développement des enfants. L'idée, on la développe déjà depuis un an. Là, on est, pour le volet artistique des créations, on est en phase d'écriture pour ce spectacle de théâtre d'objets. Et d'un autre côté, en parcours artistique, il y a certaines actions qu'on a déjà menées sur le territoire. On compte approfondir ça. Donc là, on est aussi en train de monter des projets pour demander des fonds à des partenaires pour enclencher ensuite une vraie résidence de territoire, à l'exemple de ce qu'on avait fait il y a 2 ans ici, qu'on en avait donc notre projet sur les questions intergénérationnelles. Et là-dessus, l'idée, c'est de passer une année scolaire, à mener un gros projet de territoire autour de la thématique de l'alimentation, en faisant appel, bien entendu, aux partenaires sur le territoire, et les associations notamment, mais aussi la communauté des communes et le département pour mener un projet auprès des familles et des enfants.
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0: Imaginez-vous la vitesse avec laquelle je me déplace. Je me transfère, je me translate et je me mute. Figurez-vous que mon bateau est un offshore spécial turbo. Et d'ailleurs, à ce propos, je l'ai payé 250 patates sans les lunettes. Rapport à la vitesse, en clair, t'as 250 patates à l'offshore, d'accord.
1: Mais si t'as pas les lunettes,
0: t'es mort.

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0: 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Il est 14h.
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3: Bonjour à toutes et à tous, bienvenue à Transiscience, l'émission qui parle de transition et de science. Aujourd'hui, on accueille Patrice Guyot, enseignant-chercheur à l'IMT Mines Alès. Patrice Guyot, pour commencer, est-ce que vous voulez bien nous raconter un peu votre parcours? Qu'est-ce qui vous a amené à l'université IMT Mines Alès? Et surtout, qu'est-ce qui vous a amené sur les recherches sur lesquelles vous êtes en ce moment?
4: Alors, vous avez combien de temps?
3: On a un quart d'heure à peu près.
4: Un quart d'heure. Voilà, parce que ça peut être une histoire à la fois très courte et puis un petit peu longue. Bon, j'ai peut-être un parcours un petit peu qui pourrait être qualifié d'atypique. Parce qu'en fait, quand j'ai été étudiant, plus jeune, je suis un petit peu sorti du cursus scolaire à un moment pour me consacrer à la musique. Donc j'ai eu une courte carrière de musicien. Et puis ensuite, j'ai choisi de reprendre des études dans le domaine du son et de la musique et de l'informatique. Et en fait, donc j'ai repris des études, j'avais à peu près 28 ans. Et à ce moment-là, ça m'a beaucoup plu. J'ai aussi découvert le milieu de la recherche que je connaissais pas. Et donc finalement, j'ai poursuivi en thèse. J'ai fréquenté des lieux comme l'IRCAM à Paris, qui est un lieu assez emblématique des recherches sur la musique et les sciences, dont l'acoustique. Et ensuite, j'ai continué en thèse à Toulouse, donc sur des sujets d'analyse automatique de scènes sonores. Shazam, c'est un exemple que je donne souvent, parce que c'est une application que beaucoup de gens connaissent pour taguer des morceaux de musique, je pense que vous connaissez. Voilà, moi j'ai travaillé sur ce type d'application, mais d'un point de vue son environnemental, ce qu'on appelle les sons environnementaux, donc c'est ce qui n'est pas de la parole humaine, ni de la musique. Voilà, en fait c'est les bruits, quoi, dans le langage courant, on pourrait qualifier ça de bruit. Voilà, travailler sur des outils pour un petit peu caractériser les scènes sonores et les ambiances sonores en termes de bruit qui la composent. Voilà, et puis après cette thèse donc à Toulouse, j'ai enchaîné plusieurs contrats de post-doc, comme on dit dans le milieu, donc c'est des contrats de recherche en CDD qu'on fait après une thèse. Voilà, sur différents sujets, des sujets de bioacoustique, donc un petit peu le même sujet, mais là avec l'objectif de vraiment compter les animaux, pour le dire très simplement, en fonction de leur vocalisation. Des sujets liés au mouvement humain, voilà, les interactions entre son et mouvement humain, notamment sur tout ce qui est gestes, co-verbaux, donc les gestes qu'on utilise quand on parle. Alors, là, on est à la radio, ça se voit pas trop, mais j'utilise un petit peu mes mains, des fois, pour ponctuer ces certaines phrases. Et donc, j'ai intégré l'école des Mines d'Alès il y a un petit peu plus de 4 ans pour travailler dans une équipe de recherche. C'est une unité mixte de recherche entre l'IMT Mines d'Alès et l'Université de Montpellier qui s'appelle Euromove Digital Health in Motion. Donc, ce qui peut se traduire par la santé numérique en mouvement, et qui repose sur 3 piliers qui sont les sciences du numérique, les sciences liées à la santé et les sciences du mouvement humain.
3: Alors, ça a l'air d'être tout un domaine. comment ça fonctionne là, le lien entre numérique et mouvement et santé, comment ça s'articule tout cela?
4: Justement, on est dans une période où on vient de finir un premier cycle de recherche de 5 ans, et là on est en train de se poser pas mal de questions sur l'articulation et la nouvelle structuration qu'on va avoir pour les prochaines années. Là, dans l'organisation actuelle, ça se décline en plusieurs axes de recherche. Dans chacun de ces axes, il y a des chercheurs en sciences du mouvement humain, qui viennent pour la plupart du cursus STAPS, voilà, donc sport, mouvement. Il y a des chercheurs en sciences du numérique, notamment dans tout ce qui est, on appellerait ça IA maintenant, et aussi des praticiens en santé, donc des médecins qui viennent des hôpitaux de Montpellier, de Nîmes et de la région. Et voilà, et donc ensuite il y a plusieurs axes qui portent des noms. Donc il y en a un sur la perception, les interactions et la synchronisation, un autre sur l'évaluation du comportement, on va dire, et un autre plutôt sur la complexité. Voilà, alors c'est peut-être pas très informatif, hein, comme ça c'est vraiment la structure interne.
3: Oui, c'est ce que j'allais me demander. Quelles questions on se pose quand on va... Enfin, en tout cas, quelles questions on cherche à répondre ou à quels besoins, peut-être, on cherche à répondre quand on s'oriente dans ces sujets-là.
4: Ben, d'une manière très générale, c'est de voir comment utiliser l'outil informatique peut s'associer aux sciences du mouvement pour créer des applications intéressantes en santé. Et pardon, je reste très général, mais du coup, je vais donner des exemples de projets précis. Alors, il y en a un sur lequel je travaille particulièrement, ou du moins dans lequel je suis associé, c'est le projet Beat Health. Donc, c'est un jeu de mots avec donc le groupe Beatles et le rythme musical Beat lié à la santé, Health. Et dans ce projet, on va utiliser le rythme musical pour guider un patient, et notamment pour lui faire recouvrir ses facultés de marche. Donc c'est très utilisé pour les patients parkinsoniens qui, quand ils écoutent de la musique, peuvent retrouver une aptitude à marcher en rythme qu'ils pourraient avoir perdu à cause de cette pathologie. Pour résumer, c'est un petit peu ce qu'on peut éprouver quand on court en écoutant de la musique et qu'on est vraiment synchronisé à la musique, eh bien la musique va porter le mouvement. C'était d'ailleurs dans le sport considéré comme du dopage d'utiliser de la musique, parce que ça a vraiment un impact qui est connu sur le mouvement humain. Voilà, donc dans cette application Beatles, on utilise les sciences du numérique pour capter la marche d'un patient. Donc concrètement, il a des accéléromètres ou des semelles spéciales aux pieds qui permettent de savoir à quelle vitesse il marche. Et ces informations sont transmises à une application qui va lui proposer une musique. Et donc, en fait, il marche à une certaine cadence et l'application lui fournit une musique à cette même cadence qui va permettre de renforcer sa marche. Ou même, selon la manière dont on l'utilise, l'application peut fournir une musique à une cadence légèrement plus élevée, ce qui va permettre de solliciter un peu plus le patient pour qu'il sorte un petit peu de ses habitudes et se mette à marcher un petit peu plus vite que son rythme naturel. Et voilà un exemple avec vraiment des applications cliniques qui sont en ce moment testées dans une douzaine d'hôpitaux avec plus de 500 patients. Donc, et voilà, et puis tout le protocole médical qu'il y a derrière, qui est assez lourd. Le mouvement humain et le numérique, donc pour capter les pas, traduire ces informations dans un système informatique.
3: Alors du coup, avec ce genre de système, bientôt on pourra faire son jogging sans avoir à composer sa propre playlist. Il suffira de lancer l'application et ça choisira automatiquement des musiques adaptées.
4: Voilà, c'est tout à fait ça. C'est d'ailleurs un système qui est en vente, hein, donc si vous voulez, vous pouvez dès à présent l'essayer. Parce qu'en fait, il y a une start-up qui a émané de ce projet qui est domicilié à Montpellier. Donc pour l'instant, la cible, c'est vraiment la cible musicale, mais on pourrait imaginer que pour le sport, ça soit tout à fait la même chose.
3: Et du coup, aujourd'hui, sur quoi vous travaillez en particulier? C'est quoi le sujet sur lequel vous vous concentrez, s'il y en a un ou plusieurs?
4: Voilà. Je dirais qu'il y en a plusieurs. Il y a d'une part, comme j'en ai parlé un petit peu, les interactions entre le son et le mouvement humain. À côté de ça, je continue aussi des travaux de recherche sur l'aspect analyse automatique de contenu sonore. Voilà, là c'est d'une manière très générale, après on peut détailler chacun.
3: Oh bah oui, complètement. Vous me disiez comment ça se passe, votre méthode de travail par exemple.
4: Ce qu'on essaye de vraiment mettre en œuvre, c'est une méthodologie scientifique. Alors ça peut paraître un petit peu bateau de dire ça, mais c'est assez fondamental finalement. Une recherche se matérialise par des articles scientifiques qui sont découpés en termes de méthodes, expériences, résultats, et puis interprétation des résultats, voilà, qu'on appelle souvent discussion. Par exemple, quand on fait des expériences avec des humains, à qui on va leur demander, par exemple, de suivre un rythme. J'ai encadré un étudiant en thèse sur ce sujet-là, qui a travaillé sur la synchronisation entre un rythme musical et les mouvements d'un patient. Or, dans ce cadre-là, on est sur des expérimentations où on fait venir un certain nombre de participants qui sont soumis à des stimuli qui vont réagir d'une certaine façon. Et on va essayer de tirer des conclusions un petit peu générales sur une manière de réagir à ces stimuli.
3: Et alors, quelles applications ça peut avoir, ça ?
4: Oui, alors, sur cet aspect synchronisation, on pense aussi souvent aux interactions sociales. Alors, c'est quelque chose qui est peut-être pas très connu du grand public, mais en fait, la synchronisation, par exemple, de nos mouvements, elle est assez importante dans nos interactions sociales. Et d'ailleurs, on sait que quand on souffre de certaines pathologies, par exemple la schizophrénie, cela peut se matérialiser par des interactions moins fortes en termes de synchronisation de mouvements. Par exemple, quand on parle ensemble, on va pouvoir se regarder, peut-être on va hocher la tête en même temps. Si on fait une réunion et qu'il y a quelque chose qui ne nous plaît pas, on va peut-être avoir des mouvements synchronisés qui vont nous permettre un petit peu de déceler les réactions chez nos collègues. Et donc voilà, on travaille aussi sur cet aspect synchronisation sociale. Et notamment, je pense que beaucoup d'entre nous, on a vécu là depuis le confinement des échanges via Zoom ou des choses, ou ce genre d'outils. On voit que ces échanges sont très appauvris par rapport aux échanges qu'on peut avoir dans la vraie vie. Et peut-être une source de ces appauvrissements, c'est justement le manque d'interaction non verbale liée par exemple au mouvement, à la synchronisation de nos mouvements. Donc voilà, il y a aussi des applications là-dessus et des recherches là-dessus pour voir comment finalement rendre aussi les environnements virtuels plus humains ou en tout cas intégrer ces composantes d'interaction sociale dans ces environnements-là.
3: Et j'imagine que ce type de recherche aussi peut intéresser d'autres champs de la science. On va y revenir tout à l'heure. Pour le moment, vous nous avez proposé de découvrir un petit morceau de musique. On va découvrir ça tous ensemble.

0: Agréable pause musicale. Vous nous parliez donc de plein d'aspects différents dans lesquels vos recherches peuvent s'appliquer. Et moi, il y a un aspect aussi qui me questionne, parce que bon, cette émission s'appelle Transition, on parle aussi de transition. Comment l'évolution des technologies affecte votre travail? Parce que vous m'avez parlé un peu tout à l'heure, intelligence artificielle, ce genre de choses. Comment ça s'articule autour de vos projets de recherche?
1: Oui, alors effectivement, moi je travaille principalement dans le domaine de l'informatique, où ça bouge très vite en fait. Les outils qu'on utilisait il y a 10 ans ne sont pas les mêmes qu'aujourd'hui, et à la fois il y a une certaine continuité. Alors on pense souvent à la révolution de l'IA, du deep learning, mais il me semble que quand on regarde du point de vue du chercheur, on est plutôt dans une continuité par rapport à ce qui se faisait il y a 15 ou 20 ans. C'est vrai par contre que des nouvelles architectures de modèles, on parle comme ça quand on parle du deep learning, et les capacités des machines et l'accès à de grands corpus de données ont vraiment accéléré les choses là, depuis une dizaine d'années.
0: Ça vous rend la vie plus facile au travail ?
1: Oh, je dirais pas ça, non. D'un point de vue, par exemple, enseignement, c'est assez compliqué parce que, en fait, tout change tous les ans ou tous les 2 ans. Quand on regarde là les avancées en recherche, il faut vraiment se mettre à jour très régulièrement. Et je pense que quelques décennies en arrière, c'était moins le cas. Quand on enseignait des sciences, c'était pour plusieurs décennies. Enfin, là, il y a vraiment des choses qui bougent vite. Après, est-ce que ça rend le travail plus facile? Non, je crois pas. Je pense qu'il y a une... par rapport aux IA génératives et ChatGPT, par exemple, tout ça, il y a des vraies questions, parce qu'une partie de notre travail consiste à produire des textes et à évaluer les textes produits par d'autres. Et donc là, il y aurait la facilité de peut-être utiliser ces outils... soit pour obtenir une partie du résultat, soit même pour obtenir tout le résultat. Mais en général, c'est plutôt défendu. Par exemple, si on doit relire l'article scientifique de nos collègues pour savoir s'il va être publié ou pas, à ce jour, c'est interdit de le faire en utilisant des IA. Donc, j'ai pas l'impression que vraiment l'avènement de l'IA ait facilité mon travail dans le quotidien.
0: Et par rapport à vos champs de recherche, est-ce qu'il y a eu peut-être une évolution des questions qui se posent, des axes, ou en tout cas, est-ce qu'il y a des évolutions qui arrivent, que vous vous sentez arriver dans les années qui viennent?
1: Si je parle d'un domaine que je connais bien depuis un moment, par exemple l'analyse d'événements sonores, effectivement, il y a eu une petite, il y a eu un petit changement, et puis qui est visible aussi dans d'autres champs de recherche. Ce qu'on faisait il y a 15 ans, c'est quand on s'intéressait, par exemple, moi dans mon cas c'était des bruits particuliers, quand on s'intéressait à un bruit, on essayait de le décrire acoustiquement, bon il est plutôt aigu, il y a une attaque franche, et puis voilà, quand on s'intéressait à ce genre de bruit, on essayait d'abord de le décrire, et ensuite on cherchait à modéliser finalement mathématiquement cette description qu'on avait. Donc on calculait comme ça ce qu'on appelle des descripteurs sonores, et il y avait par la suite un deuxième étage qui permettait, à partir de ces descripteurs, de classer ces sons, de faire de l'indexation sur du contenu. Aujourd'hui, c'est plus ce qui se passe avec l'avènement du deep learning. C'est-à-dire qu'on a ces réseaux de neurones qui sont des énormes boîtes noires qui contiennent des centaines, des milliers, des millions, des milliards de paramètres qu'on peut connaître, mais comme il y en a énormément, ça n'a pas vraiment d'intérêt. En fait, on va supprimer la première étape de traitement. C'est-à-dire qu'il y a moins d'analyse humaine sur des connaissances a priori, c'est-à-dire je sais dans mon exemple que le son à reconnaître il est aigu, on se sert plus de ça, on va simplement dans un cas d'apprentissage qu'on appelle apprentissage supervisé, on va simplement donner des exemples de ce qu'il faut reconnaître ou de ce qu'il ne faut pas reconnaître, et le réseau de neurones va apprendre tout seul certains critères qu'on ne connaît pas, hein, comme c'est des boîtes noires. Il va apprendre certains critères pour discriminer tel ou tel son. Voilà, si je donne un exemple concret que j'utilise souvent, par exemple reconnaître des chats, des chiens, je pense qu'il y a 15 ans, on disait,

0: va créer un programme qui reconnaît les oreilles pointues et un animal qui fait miaou. Maintenant, on lui donne des images ou des vidéos de chats et de chiens. On lui dit, ça c'est un chat, ça c'est un chien. Et il apprend tout seul les critères.
1: Mais alors, est-ce qu'il n'y a pas un risque parfois d'erreur justement de cas spécifiques auxquels on n'aurait pas pensé ou du coup à laquelle la machine n'a pas appris à reconnaître dans ces cas-là et où ça pourrait créer des petites erreurs? Parce que je pense, en tout cas, pour faire un parallèle avec l'image, c'est quelque chose qui peut arriver. Il y a le coup classique de pourquoi l'IA, quand on lui, à une époque, on demandait à une IA générative de faire un portrait de Barack Obama et il le dessinait blanc, parce qu'il était entraîné quasiment que sur des visages blancs et très peu de visages noirs, et du coup, voilà ce genre de choses. Ou si on entraînait une IA sur des images de chats, mais que de jour, et si on tombait sur une image de chat de nuit, il ne reconnaissait pas un chat. Parce qu'il n'y avait pas le même contexte. Est-ce que c'est des choses qu'on peut retrouver, du coup, dans votre travail, ou en tout cas, quelque chose auquel vous avez une certaine attention ?
0: Alors, oui, bien sûr. Je pense que ces erreurs, elles ont toujours existé, en fait, dans la modélisation informatique, le traitement du signal, l'automatisation, en fait, des choses. Ce qui est peut-être un petit peu... préoccupant d'un point de vue sociétal, c'est la place qu'ont ces outils dans nos vies de tous les jours, qui devient de plus en plus importante, et du coup l'impact que pourraient avoir ces erreurs. Voilà, alors on parle souvent de biais éthiques, voilà, dans le domaine de l'IA. Donc c'est bien sûr un domaine qui a toute notre attention à nous chercheurs. Bon, je pense que l'Europe s'empare de ce sujet. Avec quand même un certain intérêt. Mais bon, comme vous l'avez dit, oui, il y a clairement des problèmes ou des erreurs qui peuvent être lourdes de conséquences. Et qui reflètent finalement peut-être aussi certains biais de notre société, qui n'est pas tout à fait aussi égalitaire que ce qu'on voudrait qu'elle soit.
1: Pour parler société et aussi transition, il y a bien évidemment souvent l'aspect environnemental. Donc, qui a trait à la santé. Enfin, c'est bien évidemment plusieurs aspects qui se rejoignent, mais ça me fait penser. On parle de plus en plus au niveau environnement de l'impact du numérique, et on en parle un peu mais moins l'impact des sons, effectivement, de l'environnement sonore, les bruits, ce genre de choses, l'impact que ça peut avoir sur la santé, sur les personnes. Est-ce que ce sont des aspects sur lesquels vous travaillez, ou en tout cas qui ont un impact sur vos axes de recherche?
0: Oui, alors c'est un sujet qui m'intéresse, sur lequel j'ai déjà un petit peu travaillé. Je ne travaille pas en ce moment directement dessus. Un aspect qui m'a intéressé à un moment, c'est justement l'impact de la pollution sonore, notamment quand on regarde d'un point de vue bioacoustique, l'impact que cela peut avoir sur les vocalisations animales.
1: Alors, juste si vous voulez spécifier bioacoustique.
0: Oui, bioacoustique, c'est l'étude des animaux via les sons qu'ils produisent.
1: Merci.
0: Pour résumer, on peut imaginer que deux individus, deux animaux vont communiquer, qui peuvent, dans la nature, communiquer à une certaine distance. Donc, du coup, par exemple, peuvent avoir des possibilités de trouver un partenaire pour se reproduire ou des choses comme ça, qui sont liées à une distance de communication. Et qu'avec une pollution sonore importante, cette distance va considérablement se réduire. Donc du coup, oui, il y a un impact là sur l'écologie et la biodiversité, on va dire, de la pollution sonore.
1: Et sur l'être humain éventuellement aussi ?
0: Ah oui, sur l'être humain, oui. Alors il y a beaucoup de travaux là-dessus. Alors c'est un phénomène complexe à étudier. Je pense à un exemple très concret qui est l'exemple des bruits d'aéroports. Où en fait, on voit que l'impact que ces bruits peuvent avoir sur les personnes est différent en fonction des représentations qu'ils ont de la source des bruits. Je m'explique. Si vous habitez à côté d'un aéroport et que vous êtes jardinier, peut-être ça va vraiment vous énerver, impacter votre quotidien. Par contre, si vous travaillez à côté, si vous vivez à côté d'un aéroport et que toute votre famille travaille dans l'aéroport et que finalement c'est ce qui vous fait vivre, vous allez accepter beaucoup plus facilement la présence de ces sons qui sont des nuisances sonores, mais qui sont là connotés avec quelque chose de plus plus positif. Cela dit, il y a à côté de ça des mesures très précises pour les seuils de bruit dans le cadre du travail. Il y a toutes ces choses-là qui sont très, très normalisées. Donc oui, on sait que le son a un impact négatif, par exemple sur des notions de stress et aussi des notions de perte auditive. Voilà, quand on écoute des sons forts, on perd des capacités d'audition. Et peut-être je peux rebondir sur un sujet sur lequel j'avais travaillé en thèse et sur lequel je suis récemment amené à travailler à nouveau, qui est la perception sonore des sons produits par l'eau. Et là, à la différence donc des nuisances sonores, les sons produits par l'eau sont souvent connotés plutôt positivement. Et une hypothèse de recherche qu'on pourrait avoir, et là je lance ça vraiment comme une bouteille à la mer, hein, c'est pas des choses qui sont à ce jour validées scientifiquement, mais une hypothèse de recherche qu'on pourrait avoir, c'est que les êtres humains ont besoin d'eau pour vivre, et donc ils sont dans une forme de stress, parce que pour l'être humain, il faut qu'on trouve de l'eau aujourd'hui ou demain, si on n'avait pas de source à portée de nous. Et donc, le fait d'être près, par exemple, d'une rivière, d'une cascade, d'entendre le bruit de la douche, peut-être ça va nous relaxer par rapport à ce stress, parce qu'on sait qu'il y a de l'eau à portée de main ou à côté de nous. Il y a aussi un sujet sur le côté inné ou acquis de la perception de ces sons d'eau. Et c'est quelque chose qui est finalement tellement ancré dans le vivant et dans des millions d'années d'évolution que peut-être il y a quelque chose d'inné, en fait. Que la perception des sons d'eau n'est pas quelque chose d'appris, ou en tout cas qu'il y a une base qui est là quand on est et quand on se développe, et qui a tendance à rendre les gens plus apaisés, plus relax. Voilà, moi j'imaginais que c'était quelque chose de plus culturel, qu'on associait les sons d'eau avec les vacances, la mer, tout ça. Mais voilà, j'ai été interpellé par cette possibilité de se dire que peut-être ça fait partie vraiment du fonctionnement de l'appareil auditif et du cerveau, d'être plus détendu quand on écoute la rivière.
1: Eh bien, ça promet en tout cas d'être très intéressant. On arrive sur la fin de cette émission. Merci beaucoup d'être venu à RGO.
0: Merci à vous.
1: Quant aux personnes qui nous écoutent, on se retrouve le mois prochain pour une nouvelle émission de Transition. En attendant, je vous souhaite une très bonne journée sur RGO.

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Vous êtes, je vous le rappelle, en compagnie de Firmin Tocard, votre serviteur des amoureux du Foxtrot. Continuons d'écouter, pour notre plus grand plaisir, l'orchestre Bouchardot dans leur interprétation de You Rascal You, où l'on pourrait penser que nos deux amis américains, en fâcherie, n'est-ce pas, se lancent mutuellement le nom d'oiseau de Sacré Lascar.

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0: Je crois que là, ça va. Il a rien, le rétroviseur.
1: Tu sais conduire ou quoi, pauvre con?
0: Vraiment, je vous demande pardon. Je vous prie de m'excuser.
1: Connard! C'est terrible ce qui vous est arrivé!
0: De quoi?
1: Je dis, c'est terrible ce qui vous est arrivé!
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0: Merci.

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0: 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Il est 17h.
1: Bonjour à toutes et à tous, vous êtes à l'écoute de RGO 88.2 et voici notre agenda. Mardi prochain, mardi 4 août. Mardi prochain, dans le cadre des Mardis des Fumades, la Maison de l'Eau présente un concert de Marianne Ayaomak et du Mao Sextet dans le théâtre de verdure d'Allègre Les Fumades. Dans ses mots et dans son énergie contagieuse, Mariana Ayaomak et le Mao Sextet proposent une formation complice et puissante où chaque musicien apporte sa couleur, sa sensibilité et sa lumière. Il tisse un voyage musical entre chansons françaises, latin world music et gospel où les frontières s'effacent pour ne laisser place qu'à l'émotion et à la communion. Début du concert à 21h, tarif entre 6 et 8 euros, c'est gratuit pour les moins de 16 ans. Dans le cadre des Mardis des Fumades, la Maison de l'Eau présente un concert de Marianne Ayaomak et du Mao Sextet. C'est mardi prochain, mardi 4 août, à 21h, dans le théâtre de verdure d'Allègre Les Fumades. Toujours à partir de mardi prochain et jusqu'à jeudi 6 août, Amnesty International vous propose sa foire aux livres d'occasion à Anduze. Venez chiner et découvrir des perles de littérature, mais pas que, à l'occasion de cet événement dont les bénéfices seront reversés directement à Amnesty International. La foire aux livres d'occasion d'Amnesty International s'installe à partir de mardi 4 août jusqu'à jeudi 6 août, dès 9h du matin à Anduze. Mercredi prochain, le 5 août, dans le cadre du festival Les Chalapes Belles, la compagnie Balagan présente un concert du quintet Camille Heim au théâtre de verdure de Sénéchas. Pour ce quintet, la harpiste Camille Heim a fait appel à la tromboniste Jessica Simone et à la flûtiste Lucie Jaillet. Sur scène, on retrouve également Cédric Pierini, accordéoniste diatonique avec qui Camille porte le trio Décollaz depuis 2018. Et bien sûr, le batteur Léo Danet, qui collabore depuis 2016 dans différents groupes comme Caméléo, Chocho Canel ou d'autres. Un projet impulsé par Jazz à Junas et coproduit par Jazz à Junas, Café Plume, Bouillon Cube et Le Gamme. Début du bal à 21h, tarif entre 8 et 12 euros, c'est gratuit pour les moins de 12 ans. Sur place, buvette et restauration. Dans le cadre du festival Les Chalapes Belles, la compagnie Balagan présente un concert du quintet Camille Heim. C'est ce mercredi 5 août, 21h, au théâtre de verdure de Sénéchas. Une dernière info, vendredi 8 août, vendredi prochain, le quartier du Vieil Alès s'animera à l'occasion de la guinguette du quartier du Vieil Alès. Un rendez-vous festif et convivial organisé par les commerçants avec le soutien de la ville d'Alès. Le temps d'une soirée, les rues historiques du centre ancien se transformeront en véritables guinguettes à ciel ouvert. Au programme, retrouvez des musiciens en concert pour rythmer la soirée, ainsi qu'un marché nocturne mettant à l'honneur artisans, créateurs et commerçants, le tout dans une ambiance estivale et familiale dans les rues du Vieil Alès. L'entrée est libre, les commerçants du Vieil Alès vous donnent rendez-vous nombreux pour célébrer l'été dans une ambiance festive et conviviale. C'est à partir de vendredi 8 août, 17h jusqu'à 23h. 17h passées de quelques minutes, tout de suite au cœur de l'été.
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1: Bonjour, merci d'être là présente. Oui, je dis présente parce que finalement, c'est exclusivement féminin, je vois l'audience. Oui, oui, mesdames, oui, oui. Donc, merci pour cette nouvelle émission, puisque ce sont donc des émissions qui sont enregistrées, réalisées par des radios associatives de l'Assemblée régionale, des radios associatives d'Occitanie. Et aujourd'hui, donc, dans le cadre de cette émission Onde Poétique, à l'occasion de cette 29e édition du Festival Voix Vive, déjà 29 éditions. Nous avons le plaisir d'accueillir Madame Rossella Paolici. L'ai-je bien prononcé ? Voilà, merci de l'avoir corrigé. Je savais que j'allais mal le prononcer, Paolici. Et grazie mille. Et donc également le plaisir d'accueillir Salah Al-Hamdani.
2: Bravo.
1: Bravo.
2: Al-Hamdani.
1: Hamdani.
2: Mais les H, on le prononce difficilement en français. Donc on l'avale.
3: Hamdani.
1: Voilà, donc deux poètes invités par le festival, poétesse italienne, poète d'origine irakienne, mais français. Ouais, voilà, donc irako-français, on pourrait presque dire. Salah, si vous en êtes d'accord, hein, on va commencer par...
2: Je suis toujours d'accord.
1: Vous êtes toujours d'accord.
4: Est-ce qu'il est libre, cet homme?
1: Bon, vous verrez ça après l'émission, madame.
4: Non, non. Mais ça va pas loin, je sais.
1: Les dates, c'est après l'émission. Donc, avec vous, madame Rossella Paolici.
5: Je vais lire les premiers poèmes.
1: Vous voulez lire un premier poème? Et je vous interroge après. Alors, je ne vous ai pas présenté mon camarade, Laurent Keller. Donc, nous sommes tous deux d'une radio d'Alès. Nous sommes venus d'Alès. Laurent Keller et Yves Defago. Voilà. Et nous sommes de Radio Grille Ouverte, pour vous dire. Voilà.
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1: Pour donc traduire là, en français, c'est notre lectrice, la Claire Lazius. Merci Claire.
6: Mes mots. Mes mots, les miens, ne savent pas dire ce qu'ils voient. Ils cherchent la route et ne la trouvent pas. Ils fuient, tombent, se perdent. Ils se risquent à entrer dans le labyrinthe, à chercher la sortie, sans la trouver. Parfois, je me risque à dire un mot. Je dis la mer dans les yeux de la femme assise dans la rue, la porte ouverte dans la pièce obscure, si pauvre soit-elle. Le verre d'eau sur la table, la lampe qui dessine, les ombres des passants qui ont marché le jour durant, portant leurs rêves endormis sur leurs épaules.
1: Merci Claire. Madame... Madame Paolici, pourquoi avez-vous commencé par lire ce premier poème, celui-ci est... qui est au centre, au milieu donc, de votre recueil. Pourquoi avez-vous choisi d'abord ce texte?
5: Pourquoi écrire, ce n'est pas une expérience connue, continuer. Il y a besoin de chercher les mots, de chercher de non s'arrêter avant à la page blanche.
1: Mais là, il n'y a pas de page blanche. Dans ce recueil qui s'appelle « La lente danse de la mer Égée », qui a été traduit de l'italien par Marianne Cazzara, c'est publié aux éditions Almanar. C'est un recueil qui tourne autour de la Grèce. Vous êtes italienne, donc on l'a bien entendu, et la Méditerranée est présente à travers votre écriture. Vous avez un rapport particulier avec cette mer?
5: Ah, c'est une question très... très personnel, mais je vais dire que j'ai raconté ça à Bambina, que j'ai étudié le grec ancien à l'école, à lycée classique, et j'ai étudié le grec, la philosophie, la tragédie, l'histoire, mais j'ai rencontré un grec qui est venu étudier à Pisa.
1: Où vous habitez?
5: À Pisa ou à l'université, et j'ai été très jeune. Et la première fois que je suis allée en Grèce avec une petite voiture, la 500.
1: La petite Fiat?
5: Fiat. Et nous sommes arrivés à Salonique à l'une des nuits.
1: Donc vous avez traversé
5: tout,
1: ce qui était la Yougoslavie.
5: Et je suis restée étonnée d'écouter la langue grecque. Je sais que le grec existait, mais écouter les gens qui parlaient la langue grecque et lire les noms des places, des routes ça, en Grèce avec l'alphabet grec était pour moi quelque chose de très forte et de très émouvant. Et d'alors, chaque année, je suis allée en Grèce. Je parle grec mieux que des Français. Et la Grèce, pour moi, c'est un pays réel, mais en même temps, est un rêve, une fantaisie. Et elle me parle encore beaucoup de la lumière et de comment la lumière dialogue avec les Noirs. Mais nous avons la responsabilité de continuer à chercher la lumière et de traverser les Noirs avec un chemin.
1: Si vous parlez de lumière et de noir, c'est parce que vous êtes également peintre.
5: Ah oui. Aussi, oui. Je dessine, je peintre. Et la chercher des de couleurs, de les mélanger les couleurs et de chercher d'approcher les lignes qui dessinent quelque chose. Et souvent, moi, je ne sais pas qu'est-ce qui va à dessiner. Et c'est quelque chose qui part et guide ma main sur les tableaux. Et donc.
1: Et pour le poème, c'est pareil. Vous savez pas ce que vous allez écrire. C'est la main pour également qui guide.
5: Oui, c'est le poème. C'est différent l'expérience qu'on l'écrire, non? Alcune volte, mi si dice?
7: Parfois,
5: il va très rapidement, ta ta ta ta ta. Et autrefois, je suis comme ça, j'attends, et poi arrive le mot, une fantaisie, quelque chose que je vais écrire. C'est pas la même chose, c'est pas la même modalité. Et pour moi, écrire et dépeindre, c'est très important pour conserver ma vitalité, ma énergie, parce que mon travail est un travail très intéressant que j'aime beaucoup. Mais je suis psychothérapeute et donc j'écoute la vie des autres et les douleurs de l'autre. Et c'est vrai qu'il y a les classifications psychiatriques, oui, mais chaque personne est unique. Et c'est très important de chercher, de trouver les chemins qui portent à quelle personne et trouver le mot. Et l'imagine que dit quelqu'un une personne a à l'intérieur de sé. Et un voyage toujours différent avec les personnes.
1: Pour quelqu'un qui ne sait pas bien parler le français. Nous vous écoutons lire un autre poème et que, donc, en italien et avec Claire qui le lira ensuite en français.
5: Datemi il mare. Non mi dare niente, ma datemi il mare.
6: Donnez-moi la mer. Ne me donnez rien, mais donnez-moi la mer.
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6: Donnez-moi la mer. Ne me donnez rien, mais donnez-moi la mer. Quelques miettes de pain me suffisent. La solitude qui change de couleur et les voix inconnues portent d'autres miettes de vie. Un cœur incessant, s'il s'arrête, tu sais, après qu'il reprend. Donnez-moi la mer, peu m'importe le temps. Donnez-moi la mer, que je m'en libère. Cette pierre blanche sur le rivage a fait un long voyage. Qui sait d'où elle est partie ? Fragment parmi d'autres voyageant en camion, contrainte à devenir fragment parmi les autres. Tu la prends dans ta main, elle te parle de la nostalgie de la montagne, mais ses yeux restent clos, plongés dans une mer de pierre. Elle réussit à dire qu'elle parle de nostalgie presque par devoir. Le voyage l'a conduite devant la mer qu'elle ne connaissait pas. De stupeur, elle dit qu'elle préfère être une pierre, les yeux ouverts sur la mer.
1: Merci, Claire. Alors, on va quitter les rives de la mer Égée pour aller un peu plus à l'est, peut-être, avec Salah Alhamdani, vers l'Irak. Et, car, Salah, vous êtes originaire de Bagdad, précisément, que vous avez été obligé de quitter en 1975, je me dis de tête. Hein, oui. Vous étiez alors prisonnier politique et vous avez été exilé. Et depuis, vous vivez en France. Vous êtes retourné en 2004... après la chute de Saddam Hussein, effectivement, dans votre pays. Et vous êtes, on pourrait le dire, presque un poète de l'exil.
2: Oui, on peut. Ça ne me dérange pas. Oui. Même l'étranger.
1: L'étranger, oui. Ça, c'est votre tropisme camusien.
2: Le poète étranger, ça m'intéresse aussi. Hein. Léo Ferrel dit que, il me dit que je suis un brancardier poète. Parce que je l'ai rencontré à l'hôpital du CHU de Bicêtre, où j'étais brancardier. Avant que je devienne bibliothécaire, c'était une vie assez... Je l'étais à l'hôpital, et il a dit, parce que quand je l'ai vu, je dis, est-ce que je peux t'embrasser? Et lui, il était comme ça. Avant, il était comme ça. Avant de retourner en Italie et mourir, Léo Ferré. Et il était là, je crois que...

0: Voilà pourquoi.
1: Ouais, Léo Ferré, je sais que vous l'appréciez, mais justement également Albert Camus. Oui. Mais j'aimerais quand même, Sadam Dani, je vois que cette année, la 29e édition s'est placée sous le titre « La poésie, chemin de paix ». Qu'est-ce que vous en pensez, Sadam? Parce que vous qui avez connu les geôles du régime baasiste, vous qui avez connu l'exil, vous qui avez connu les deux guerres d'Irak depuis la France... La poésie est-elle toujours un chemin de paix?
0: Enfin, j'espère. On espère. La poésie, elle ne peut pas changer le monde. Mais elle peut proposer des chemins. Et c'est par là, finalement, que je puisse inspirer quelque chose. Alors, est-ce qu'elle peut faire la paix? Parfois, pas toujours. Parce qu'aujourd'hui, on a des soucis avec un fascisme assez montant en Israël. Et que Netanyahou, c'est quelqu'un qui est criminel de guerre. Et j'ai l'impression qu'il y en a peu de poètes, justement, ils les nomment. Alors que moi, à certaines époques, avec Saddam, je l'ai nommé. Khomeini, je l'ai nommé. J'ai nommé les salauds qui tuent les gens, au nom de, je sais pas, de religion ou n'importe quoi. Et du coup, est-ce que les poètes aujourd'hui... Je pensais toujours, sincèrement, les poètes, ils font pour être exécutés, fusillés. Non, mais je veux dire que, vu que moi j'étais prisonnier politique et j'ai découvert la poésie en prison politique à l'époque de Saddam Hussein, j'ai milité contre ce régime. J'étais avec les Kurdes, alors que je suis arabe. Donc j'étais le traître. Tu vois, donc tout ça, oui, c'était pour la paix. Quand je suis venu en France, je crois qu'en 2010, j'ai fait deux livres avec un Israélien, juif d'origine irakienne. René Sommeil, il vit jusqu'à aujourd'hui en Israël. Et j'ai fait, c'est moi-même qui a proposé de faire un livre avec lui qui s'appelait Bagdad, Jérusalem, à la lisière de l'incendie. Donc on l'a sorti, trilingue, arabe, français, hébreu. Je suis allé voir sa mère en Israël. J'ai reçu tellement de critiques du monde arabe à l'époque. Donc quelque part, j'ai l'impression, et aujourd'hui, c'est vrai que j'inspire qu'un poète. Israélien qui rentre dedans, quoi. Qu'il dit, oui, je suis pour la paix. Tous ces gens-là sont des assassins, et stop. Il faut arrêter cette machine de tuer les gens. Enfin, à un moment donné, il faut arrêter. De deux côtés. La guerre, on ne veut pas de cinq côtés. Personne n'est juste quand il fait la guerre. Il faut arrêter la guerre immédiatement. Donc, je l'ai dit. Est-ce que ça, c'est un engagement? Oui. Parce que je nomme les choses. Je nomme les salauds.
1: À propos d'engagement, dans la lettre d'amour à la Palestine, votre poème, vous écrivez « Pas de paix dans mon cœur pour les meurtriers des innocents, qu'ils soient d'Israël ou de Palestine ».
0: Bien entendu. Voilà, c'est très clair. Donc si ça, ce genre de phrase, éventuellement un peu de secours, parce qu'il y a des poèmes de circonstances. Le poète, parfois, il est obligé d'écrire des poèmes de circonstances. Il y a un événement, et comme je pense toujours que les poètes, ils s'approprient le monde... Le poète, il est la même, c'est une mémoire de nation, c'est une mémoire de peuple, le poète. C'est pour ça qu'il est témoin. Donc, on est en train de témoigner. Il y aura d'autres générations, un jour, ils vont venir, dire qu'est-ce qu'ils ont dit, le poète, à l'époque où il y avait des guerres, où Gaza est rasé complètement. On verra l'histoire. J'ai écrit un livre, qui, je ne veux pas faire un discours là-dessus, ni une propagande, j'ai écrit un livre qui s'appelle « Une lettre à un ami juif ». Malheureusement, elle est épuisée. C'est-à-dire, deux semaines, les gens, ils l'ont acheté. Mais dedans, je n'ai pas envie de parler trop de ces livres. Je pense qu'il faut l'acquérir, ces livres. C'est un petit livre qui coûte 10 euros. Elle est épuisée, mais on va le remettre sur Internet.
1: Oui, parce que alors, je signale que Salah Alam Dani a un site sur Internet formidable.
0: Hein. C'est gentil.
1: Ah, oui, non, mais on trouve tout. Hein.
0: Non, mais je cherche un dictateur qui me fusille. Donc, je mets tout. Je dis, moi, je vous embête. Voilà. En tout cas, c'est vrai, je suis, pardonnez-moi, mais je sors de prison politique, torturé. J'étais parachutiste, commando. Donc j'étais vraiment quelqu'un qui était, ils l'ont appris, brutué, quoi. Et c'est pour ça que j'ai trahi l'armée. Parce que c'est quand je vois des enfants crier dans des tentes à Kirkuk, dans le nord de l'Irak, les Kurdes militaient depuis toujours. Ils voulaient un État au milieu du monde arabe, et personne ne leur donne. Il n'y a pas que la Palestine qui a des problèmes. C'est vrai que les Kurdes, on parle peu d'eux. On parle des Iraniens, mais les Kurdes, c'est pratiquement 50 millions de personnes qui vivent carrément de l'Union soviétique jusqu'à la Turquie.
1: Et qui ont été trahis depuis 1921.
0: Mais depuis toujours trahis,
1: ce peuple. Depuis 1921, lors du traité de Lausanne.

0: Puisqu'il devait y avoir un pays, voilà. Effectivement.
1: Très bien.
0: Oui.
1: Ben, si aujourd'hui je donne ma voix, ben, je donnerai à ce jour-là.
0: Alors, voilà. On pourrait peut-être entendre votre voix, justement, oui, le poète, hein, parce qu'on entend, le militant, on entend l'homme engagé, on entend l'homme de théâtre, hein, l'homme de cinéma, qui est Salah Al-Hamdani, mais également, vous êtes là, justement, Salah, comme poète.
1: Est-ce que vous voulez que je vous lise un poème?
0: Oui, oui, on veut bien.
1: Il s'appelle Bagdad, mon amour.
0: Ah ben oui.
1: Attendez, il faut que je...
0: Avec un titre pareil,
1: bien sûr. Non, parce que c'est une... comment dirais-je, c'est... Voilà, excuse-moi, je suis bien organisé, normalement, comme tous les bédouins. Alors ben voilà, j'ai laissé mon chameau, j'arrive. C'est un poème que j'ai écrit en 2003. Elle éveille avant qu'on attaque l'Irak. Qu'est-ce qui peut faire un exilé irakien qui attend qu'on va détruire l'Irak? Vous voyez, aujourd'hui, on attend Trump, il dit on va détruire la civilisation de Perse, tout ça. Moi, ça me fait vibrer. Je dis, c'est pas vrai. Quelqu'un qui dit ce genre de mots tranquillement, on va détruire une civilisation. Je veux dire, c'est scandaleux que les gens doivent sortir dans la rue. Quoi. Ça va pas, quoi, ce type. Et à l'époque, j'étais dans un HLM à Paris, 2003, et j'attends qu'on va attaquer Bagdad. Je dis, ça y est, mon pays, il va disparaître. Il y avait cette dame qui a déjà piqué tout. Elle était un agent des États-Unis, et maintenant, ils vont détruire l'Irak. Et dans une HLM, une petite pièce, qu'est-ce qu'on peut faire? Sincèrement, quand on est exilé et on voit que ses parents ils vont être tués, c'est terrible. Et donc, j'écris un poème qui s'appelle « Bagdad, mon amour, avant le jour heureux ». Je vais vous lire, s'il vous plaît. « Tu n'as à te crucifier ni au bord de la page d'une histoire qui n'est pas tienne, ni au rythme de mort qui couvre tes fléaux, car il n'y aura nulle part d'écrit pour soulager ta douleur. Tu n'as pas à te crucifier aux rives des ruisseaux qui saignent ton corps quand le frat essuie le secret de son âme à la naissance de nouvelles défaites. Je le sais, aucune blessure ne mérite une guerre. Tu n'as pas à te crucifier à la tombée de la nuit alors que tu n'as pas fermé tes prières sur le corps de palmier, car il n'existe pas d'assassin honorable. Tu n'as pas à te crucifier pour la cendre des calamités, pour le tombeau de tes dieux, ni pour la croyance d'une humanité moribonde. Bagdad, mon amour, ni fils, ni père, ni dieu. Aucun prophète couronné par l'Église ne sauvera ton âme, ni celui de la Mecque, ni celui de ceux qui refusent le partage des oliviers en Palestine. Voilà mon calepin sur la guerre, les années d'exil pliées dans une valise, trop longtemps abandonné au rêve du condamné. Voilà ma part de victime, ma part de lune, ma récolte de néant, ma part de poussière, de mots et de cris. Voilà mon malheur, comme une virgule verrouillant un trait d'encre. Bagdad, mon amour, j'étais accroupi dans le coin de la page, à l'abri des jours arides et loin du torrent de sang qui emporte le nom des fusillés avec le silence des hommes. Bagdad, mon amour, assis comme un bédouin dans un mirage, allongé sur mes rivages, j'y chérissais mon propre linceul, loin de la croix, de la paume de Fatma et de l'étoile de David, et loin de leurs livres, de leurs guerres, errant dans les sables de dunes, de la steppe à la ville, je traîne mon corps de saison en saison, je te tremballe du canapé au miroir, de ma chambre à la rue, entre mon écriture et ma solitude, à l'abri de leur cimetière, de leur martyr, de leur morgue. Bagdad, mon amour, tu n'as pas à grelotter au seuil de ces débris du jour. Une civilisation n'est dressée pour tuer, à violer ta virginité. Bagdad, ville à jamais insoumise à son bourreau, sa dame, tu n'as pas à gémir à la seule révélation de cette hégémonie. Ceux qui s'agitent autour de ton corps à l'agonie, ces libérateurs, sont ses complices. Bagdad, ma blessure, mon père l'ouvrier est mort sans connaître la joie. Ma mère a égaré sa jeunesse dans les miroirs. Et le seul témoin de mon premier chagrin sur ta poitrine est le souffle de sable, le ciel étoilé et les regards de Dieu sous l'appel de la prière. Madinatus Salam, cité de la paix, Amour dans l'âme de l'écriture, j'aurais tant voulu aujourd'hui que l'homme n'ait jamais découvert le feu. Il est maudit d'avancer ainsi dans son propre vacarme. Cette terre qui m'a fait naître aujourd'hui mise à mort. Oh mère, je veux retourner dans ta chair pour écouter les battements de ton âme, pour me désaltérer au balbutiement de ton souffle.
0: Laurent. Merci, ça va.
2: Dans les textes que vous avez écrits, ce que moi, ce qui m'a beaucoup marqué, c'est la coupure qu'il y a entre l'enfance et puis l'homme que vous êtes devenu après cet exil. Et c'est le passage du temps, l'enfance associée au cerf-volant et au, voilà, la ville, le sable de Bagdad et de là où vous habitiez. Et puis ce passage du temps, et c'est la question que je poserai également à Rossella Paolicchi, parce qu'il y a aussi différemment, mais une notion avec le temps. Mais à l'échelle d'une vie, vous êtes devenu un autre homme, et il a fallu vous réconcilier avec ce nouvel homme. Et il y a un poème dans lequel on voit la réconciliation, c'est quand vous parlez de votre petite fille, Manon. Et là, j'ai identifié là une réconciliation possible.
1: C'est vrai. Oui, tout à fait, c'est vrai. Je disais, quand je suis venu en France, quelques temps plus tard, j'ai compris que finalement, Bagdad m'a fait naître et la France m'a fait homme. Ça ne vaut pas. Ça, c'est lié à une reconnaissance de ce pays. C'est-à-dire, quand je suis venu, j'étais pratiquement analphabète. Moi, je n'ai pas un certificat d'études. Et finalement, c'est des Français qui m'ont inscrit à Paris 8. Je n'avais pas de diplôme. Ils m'ont présenté au responsable de l'université. À l'époque, c'était à Vincennes. Et ils ont dit, il faut inscrire ce jeune homme. J'avais quoi, 23 ans. Je suis venu l'inscrire à la fac. Et moi, j'adorais. Je ne connaissais même pas déjà l'école. Et j'ai dit, ah oui, l'université, moi, j'aimerais bien. J'ai aucun moyen d'aller à l'université ou d'être élève, en tout cas dans une université. Et c'est la France qui m'a offert ça. Imaginez-vous qu'avant, quand je suis venu en 75, c'est jadis, ça me dirait que ça fait un siècle, et ben, il y avait des universités pour les gens, pour les pauvres gens. Aujourd'hui, il n'y en a plus. Et ça me chagrine. Et donc voilà l'homme aujourd'hui qui surveille, qui regarde, qui guette. Et comme je suis un homme de désert, je suis un vrai aigle. Et je sens que cette culture, je suis désolé, on a des problèmes, beaucoup de problèmes en France culturellement. Et du coup, finalement, on parle des exilés parce que c'est l'honneur de la France, mais on ne parle pas de Français, ce qu'ils subissent aujourd'hui, cette violence. Imagine de noter un papier pour aller une heure, je ne sais pas où, pour le Covid, tu dois noter un Français qui note, qui dit, je peux aller chercher du pain. Mon Dieu, je dis, il y a un problème quand même. Donc voilà pourquoi aujourd'hui je suis témoin. Voilà, c'est pour ça.
0: Tu avais une question pour Rossella également.
2: Oui, pour la transition, c'est sur le passage du temps. Et on a vu qu'avec la Grèce, il y a toute l'antiquité grecque qui accompagne. Mais dans les textes que vous écrivez, c'est la maison qui a vu habiter des locataires qui nous ont précédés. Et vous en gardez une trace, et ça a quelque chose qui résonne en vous. L'existence de ces maisons qui ont connu d'autres vies. Et votre vie, et justement ça vous fait réfléchir, parce que vous avez à un moment ce poème où vous dites « La maison, oui, il y a tout le temps, et moi j'ai un problème parce que je vais arrêter un jour, et ça va me poser problème. » Ma vie va s'arrêter un jour, c'est votre problème à un moment. Vous avez un poème là-dessus.
3: Je pense que je pourrais répondre à sa question et que dit
1: Salam.
3: Sur la mémoire, sur la nostalgie, sur la maison, que nous avons quitté sous les maisons anciennes. Et moi, je n'ai pas vivre moi la perdita.
2: La perte.
3: La perte de la maison, oui, le temps qui passe, mais je vis avec mon ex-mari grec qu'il a vécu en Italie toujours. La tragédie de non-retour à son pays, d'avoir quitté la famille. Et j'ai, avec lui, il arrivait à moi les douleurs et la difficulté de comment faire comme ça. Et donc, je pourrais lire un texte qui va toucher ces thématiques, ces questions. 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Iemu, iemu, ghirna spiti. Mon fils, return à la maison.
4: Il s'appelait Phébus. Il s'appelait Phébus. Le grec, guidé par un rêve, qui avait quitté Athènes, était assis dans un pays étranger, à l'ombre de murs antiques, dans une ville traversée par le fleuve qu'il ne voyait pas. Tel un dieu, il en devinait le cours, le corps sinueux. La danse des oiseaux qui tissait des trames éphémères, les voies secrètes, le chemin des hommes, au-dedans et au-dehors des murs. Quand la source serait tarie et qu'il aurait repris son chant, il dirait oui à l'exil, son pays rétréci. Désormais, la Grèce était pour lui ce petit bout de terre à l'ombre des murs et le fleuve, invisible, le soir pourtant, à l'improviste une lumière s'enflammait dans ses yeux, illuminait le versant d'une colline d'oliviers. Dans le vert argenté des feuilles, le corps, le visage encore jeune d'une femme, s'y reflétait. Reconnaissait-il quelque chose de lui-même, cette ligne qui traverse les joues peut-être, et la voix qui disait « Qu'attends-tu ?» À qui était-elle cette voix ? Il écoutait la nuit les jeunes qui imitaient le cri de l'oiseau.
3: « Iemo, iemo, ghirna spiti. »
4: Il parlait sa langue sans savoir ce qu'il disait.
3: Iemu, iemu, ghirna spiti. Mon fils, retourne à la maison.
4: Mon fils, retourne à la maison.
0: Bravo. Bravo. Bravo Claire, bravo, merci Rossella. À un moment donné, je me tournais vers Salin, je parlais de poète de l'exil, et j'ai trouvé justement chez vous, Rossella, ce poème, justement, ce début de poème, Naxos, puisque les îles sont très présentes hein, chez vous, il y a Mykonos, Akrinos, Naxos, nous sommes tous deux exilés d'un même exil, ou peut-être pas, d'un exil différent. J'ai trouvé là qu'effectivement, vous étiez là, à ce moment-là, tout à fait en rencontre, l'un comme l'autre. Ça va ?
1: Oui, tout à fait. Ben, les Italiens, ils ont subi l'exil avant moi. Hein. On connaît leur histoire, c'était... Oui, oui, tout à fait. Juste, je reviens sur...
3: Moi, non. Ma famille a
2: vécu
3: la dictature fasciste.
1: Oui, bien sûr.
3: Que c'est,
1: Mussolini,
3: que
1: oui, Mussolini.
3: Très,
1: là,
3: oui, très oui, oui. Horrible.
1: Bien sûr. Oui, je voulais revenir sur les questions tout à l'heure, sur la comment un exilé, il reçoit dans la vie une petite fille. Et le problème, c'est des déracinements, parce que moi, je n'ai jamais pensé que je peux voir des racines ici. Et finalement... Depuis mon arrivée ici, je voulais fonder une famille et de faire des enfants et de chérir ce pays où j'y vis, tout ça. Et c'est vrai que je n'ai pas réussi le début. J'ai fait des enfants après premier divorce, un enfant, je ne connais pas. Deuxième mariage, trois enfants, divorce. Putain, je dis, je n'arriverai pas, quoi. Tu ne peux pas faire une famille. Et du coup. Ma fille, la première, sa maman est française de Morvan, elle m'a donné une petite fille. Et là, d'un coup, j'ai senti que ça y est, il y a des racines qui poussent. Et j'ai dit, ça y est, ce pays, finalement, que je traîne sur le trottoir, méconnu à l'étranger, et j'étais une fierté de dire, ça y est, finalement, c'est mon pays maintenant. J'ai que des enfants qui sont, des petits-enfants qui sont nés. Maintenant, j'en ai cinq. Hein. Bientôt, je vais acheter des chiens et des chats aussi. Je fais des choses comme les Français. Et donc, tu vois, c'est...
0: voilà. Alors, il est rare qu'en poésie, on ne parle pas d'amour à un moment donné. Et Salin, vous l'avez fait avec un poème que je trouvais très beau, à la fille de l'Aubrac, dédié à la fille de l'Aubrac.
1: Oui, tout à fait. Oui, oui, quand je suis allé à Bagdad, je n'ai pas le poème, malheureusement, aussi, parce que comme j'ai de nouveaux livres, c'est assez compliqué. Je suis allé voir ma mère après 30 ans d'exil, et du coup, les Américains, leur arrivée à Bagdad, dans les chars, hein, ils tournent sur n'importe quel trottoir, ils tout cassent, ils écrasent les maisons, je l'ai vu. Hein. Et ils ont créé beaucoup de cafés Internet. Ben oui, parce que les Américains, il faut qu'ils communiquent avec leur famille, tout ça. Et donc, j'ai profité, moi, de communiquer avec Isabelle à Paris, et je lui ai envoyé des poèmes. Et bien entendu, elle est de l'Aubrac d'origine. Et moi, j'adore l'Aubrac. Hein?
0: J'ai le poème, là.
1: Ah, c'est génial. Mais tu peux le lire.
0: Ben non, c'est moi qui l'ai écrit.
1: Non, vas-y, ça me fait plaisir de l'entendre, tiens.
0: OK. Éveil de l'impossible à la fille de l'Aubrac, encore une fois. Okay. Ma bien-aimée, tu es mon horizon. Non pas un terme, mais une brèche caressante où le réel s'évapore et glisse lentement dans un vertige qu'aucun raisonnement n'atteint. Tu es la lueur furtive au bord de ma nuit, une braise indomptée qui lacère l'ombre d'un monde infâme, un monde qui laisse mourir là-bas ceux qui ont crié leur vie jusqu'à se taire. Parfois, je hume un peu de ma mère lorsque l'on coupe du pain chaud. Et dans la gorge sombre des tunnels de l'exil, là où des ombres s'allongent, de grands chevaux muets galopent à la frontière de l'oubli. Parfois, je surprends ma mère dans les bras tremblants d'une aube inachevée, une aube qui retient son souffle avant de naître. Elle seule savait que le monde peut s'effondrer sous le poids d'espoir illimité. Et toi, ma bien-aimée, tu es ce souffle venu d'un temps décousu. Un murmure arraché à des heures qui ne m'appartiennent plus. Un temps où le mystère rit sur les visages des hommes, où les ruelles de l'enfance s'ouvrent d'elles-mêmes pour laisser déambuler des dunes égarées. Aujourd'hui, je marche vers une patrie comme on marche vers un mirage avec la lucidité d'un naufragé, la fin d'un rêveur, prêt à boire la steppe entière pour une seule goutte de mémoire. Ma bien-aimée, tu es mon horizon, mais aussi cette bête obscure levée sous ma peau, le souffle et sa brûlure, l'orage à sa clairière, et cette contradiction qui perpétuellement m'érige, me fracture et me rebâtit.
1: J'adore ça là. Non mais ça me fait plaisir d'attendre, parce que c'est vrai que souvent on écrit, on n'attend pas. C'est génial, hein. Il est beau, hein.
0: Ah, il est très beau ce poème, oui.
1: Non, toi, tu es beau. Merci beaucoup. Elle va nous envoyer des barres de champagne, j'ai l'impression, hein, ça va.
0: Bon, on va peut-être faire parler des poètes, hein. Prends celle-là.
3: Alors, maintenant, je vais chanter. Oui. Pour faire écouter la mélodie de la langue grecque en chanson grecque.
1: Ah, chanter.
0: Oh, oui.
3: Ça marche?
1: Ah oui, on chante debout.

0: Bravo, hein.
1: Oui, on va s'arrêter là parce que je crois que c'était très beau. Puis je crois que là, ces jeunes gens également ont besoin maintenant de déplacer le matériel. Les poèmes donc de Rossella Paoli sont à trouver donc sur la place du la lente danse de la mer Égée, donc Voix Vive et publié par Almanach. Celle-là, vos poèmes sont publiés notamment chez Bruno Doucet.
0: Oui, j'ai des livres Bruno Doucet, il y a Almanach aussi, il y a Almanach aussi, ils sont un peu partout dans le marché. Oui.
1: Et on les trouve donc sur le marché de la poésie, là, tout à l'heure.
0: Merci.
1: Donc, sitôt à la fin de cette émission, consacrée donc cette fois-ci par Radio Grille Ouverte pour Onde Poétique. Merci, Laurent.
2: Merci.
0: Merci beaucoup, Laurent.
1: Merci à vous.
0: Ah, c'est beau, elles sont bien, magnifiques.
3: C'est possible. Hein?
0: C'est très beau, je suis tout mal. C'est un cadeau. C'est un cadeau, voilà.
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0: 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Il est 18h.
1: Bonjour à toutes et à tous, vous êtes à l'écoute de RGO 88.2 et voici notre agenda. Mardi 4 août. Mardi prochain, dans le cadre des Mardis des Fumades, la Maison de l'Eau présente un concert de Marianne Ayaomak et du Mao Sextet dans le théâtre de verdure d'Allègre Les Fumades. Dans ses mots et dans son énergie contagieuse, Mariana Ayaomak et le Mao Sextet proposent une formation complice et puissante où chaque musicien apporte sa couleur, sa sensibilité et sa lumière. Ils tissent un voyage musical entre chansons françaises, latin world music et gospel où les frontières s'effacent pour ne laisser place qu'à l'émotion et à la communion. Début du concert à 21h, tarif entre 6 et 8 euros, c'est gratuit pour les moins de 16 ans. Dans le cadre des Mardis des Fumades, la Maison de l'Eau présente un concert de Marianne Ayaomak et du Mao Sextet. C'est mardi prochain, mardi 4 août, à 21h, dans le théâtre de verdure d'Allègre Les Fumades. Toujours à partir de mardi prochain et jusqu'à jeudi 6 août, Amnesty International vous propose sa foire aux livres d'occasion à Anduze. Venez chiner et découvrir des perles de littérature, mais pas que, à l'occasion de cet événement dont les bénéfices seront reversés directement à Amnesty International. La foire aux livres d'occasion d'Amnesty International s'installe à partir de mardi 4 août jusqu'à jeudi 6 août, dès 9h du matin à Anduze. Mercredi prochain, le 5 août, dans le cadre du festival Les Chalapes Belles, la compagnie Balagan présente un concert du quintet Camille Aime au théâtre de verdure de Sénéchas. Pour ce quintet, la harpiste Camille Aime a fait appel à la tromboniste Jessica Simone et à la flûtiste Lucie Jaillet. Sur scène, on retrouve également Cédric Pierini, accordéoniste diatonique, avec qui Camille porte le trio Décollaz depuis 2018. Et bien sûr, le batteur Léo Danet, qui collabore depuis 2016 dans différents groupes comme Caméléo, Chocho Canel ou d'autres. Un projet impulsé par Jazz à Junas et coproduit par Jazz à Junas, Café Plume, Bouillon Cube et Le Gamme. Début du bal à 21h, tarif entre 8 et 12 euros, c'est gratuit pour les moins de 12 ans. Sur place, buvette et restauration. Dans le cadre du festival Les Chalapes Belles, la compagnie Balagan présente un concert du quintet Camille Aime. C'est ce mercredi 5 août, 21h, au Théâtre de Verdure de Sénéchas. Une dernière info, vendredi 8 août, vendredi prochain, le quartier du Vieil Alès s'animera à l'occasion de la guinguette du quartier du Vieil Alès. Un rendez-vous festif et convivial organisé par les commerçants avec le soutien de la ville d'Alès. Le temps d'une soirée, les rues historiques du centre ancien se transformeront en véritables guinguettes à ciel ouvert. Au programme, retrouvez des musiciens en concert pour rythmer la soirée, ainsi qu'un marché nocturne mettant à l'honneur artisans, créateurs et commerçants, le tout dans une ambiance estivale et familiale dans les rues du Vieil Alès. L'entrée est libre, les commerçants du Vieil Alès vous donnent rendez-vous nombreux pour célébrer l'été dans une ambiance festive et conviviale. C'est à partir de vendredi 8 août, 17h jusqu'à 23h. L'agenda c'est fini, c'est 18h passé de quelques minutes et tout de suite, c'est l'heure pour vous de retrouver un culte. On vous souhaite une bonne écoute et une bonne soirée à toutes et à tous.

0: Je vous invite à prendre place.
1: Nous lisons dans Psaume, chapitre 89, des versets 20 à 38. Tu as parlé à tes fidèles dans une vision. Tu as dit, « J'ai prêté secours à un héros. J'ai choisi du milieu du peuple un jeune homme. J'ai trouvé mon serviteur David. Je l'ai désigné par onction avec mon huile sainte. Ma main le soutiendra et mon bras le fortifiera. L'ennemi ne pourra pas le tromper, ni le méchant l'opprimer. J'écraserai ses adversaires devant lui, et je frapperai ceux qui le détestent. Ma fidélité et ma bonté l'accompagneront, et sa force grandira par mon nom. J'étendrai sa domination sur la mer et son pouvoir sur les fleuves. Lui-même fera appel à moi. Tu es mon Père, mon Dieu, et le rocher de mon salut. Et moi, je ferai de lui le premier-né, le plus haut placé des rois de la terre. Je lui conserverai toujours ma bonté, et mon alliance lui sera assurée. Je lui donnerai une descendance éternelle, et son trône durera autant que le ciel. Si ses fils abandonnent ma loi et ne marchent pas suivant mes règles, s'ils violent mes prescriptions et ne respectent pas mes commandements, je punirai leurs transgressions avec le bâton et leurs fautes par des coups. Mais je ne lui retirerai pas ma bonté et je ne trahirai pas ma fidélité. Je ne violerai pas mon alliance et je ne changerai pas ce qui est sorti de mes lèvres. J'ai prêté une fois serment par ma sainteté. Je ne mentirai pas à David. Sa descendance subsistera toujours. Son trône sera pareil au soleil devant moi. Comme la lune, il sera établi éternellement. Le témoin qui est dans le ciel est fidèle. Voilà, nous allons pouvoir nous lever pour chanter « Dieu, ta fidélité va jusqu'au nuit ».

Pouvez vous rasseoir. Ce chant merveilleux nous parle de la fidélité de Dieu. Nous allons lire également dans Luc chapitre 16, versets 10 à 17. Celui qui est fidèle dans les petites choses l'est aussi dans les grandes. Et celui qui est malhonnête dans les petites choses l'est aussi dans les grandes. Si donc vous n'avez pas été fidèle dans les richesses injustes, qui vous confiera les biens véritables ? Et si vous n'avez pas été fidèle dans ce qui est à autrui, qui vous donnera ce qui est à vous? Aucun serviteur ne peut servir deux maîtres, car ou il détestera le premier et aimera le second, ou il s'attachera au premier et méprisera le second. Vous ne pouvez pas servir Dieu et l'argent. En entendant cela, les pharisiens qui aimaient l'argent se moquaient de lui. Jésus leur dit, « Vous, vous cherchez à paraître juste devant les hommes, mais Dieu connaît votre cœur. De fait, ce qui est très estimé parmi les hommes est abominable devant Dieu. La loi et les prophètes ont subsisté jusqu'à Jean. Depuis lors, la bonne nouvelle du royaume de Dieu est annoncée et chacun cherche avec force à y entrer. Le ciel et la terre disparaîtront plus facilement que ne tombera un seul trait de lettre de la loi. » Alors c'est vrai qu'à notre époque où tout est jetable, où le changement est presque un mode de vie, la notion de fidélité à une parole donnée paraît démodée. Et pourtant, comment peut-il y avoir de véritable amour ou même d'amitié forte sans fidélité? Comment s'inscrire dans le durable sans la fidélité? Quand on parle de fidélité à nos contemporains, ils répondent bien souvent « Oh, la fidélité, c'est relatif. Notre liberté avant tout, sans contrainte. » Mais de quelle liberté parle-t-on? Une liberté égoïste, où seul notre bien-être personnel compte peut-être. Une seule liberté peut procurer ce sentiment de libération réelle. C'est la liberté que procure l'affranchissement offert par le sacrifice de Christ à la croix. Affranchis du péché, nous sommes réellement libres. Et cette liberté-là n'est pas égoïste, mais elle nous porte vers les autres en nous libérant de notre orgueil. Dans Jean chapitre 8, verset 36, nous dit « Si donc le Fils vous rend libre, vous serez réellement libre. » Et dans Galates 5, verset 13, « Frères, vous avez été appelés à la liberté. Seulement ne faites pas de cette liberté un prétexte pour vivre selon la chair, mais par amour, soyez serviteurs les uns des autres. » Et je vous propose de chanter comme une prière de confession « Tu es venu jusqu'à nous ».

Je vous invite à vous lever pour entendre l'annonce du pardon. Dans Hébreux chapitre 4, verset 14. Tenons fermement la

partons un pardon total et éternel. Seigneur, je veux me remettre entièrement à ton amour, avec confiance. Chasse la crainte et le doute de mon âme et donne-moi ta paix. Je sais que tu m'as accordé ton pardon par le sang de Christ versé à la croix. Je suis libre de marcher vers toi. Et nous chanterons notre reconnaissance pour cette délivrance en chantant « Rédempteur du monde ».

0: vous invite à vous asseoir. C'est le temps maintenant des offrandes. Et je lirai dans 1 Pierre chapitre 1, verset 18. Tu nous dis, ce n'est pas par des choses périssables, comme l'argent et l'or, que vous avez été rachetés, mais par le sang précieux de Christ. C'est comme un gage de notre foi au Christ qui s'est donné pour nous, que nous recueillons maintenant votre offrande. Seigneur, accepte notre offrande joyeuse, l'offrande de notre argent, l'offrande de notre travail et l'offrande du temps nécessaire à l'écoute et à toute l'offrande que nous dicte ton amour. Je veux te remettre maintenant notre pasteur Samuel Cabot qui va nous apporter la prédication, te demander de le bénir et de l'inspirer et d'ouvrir nos cœurs au message qui va nous être apporté pour nous faire grandir dans la connaissance de ta parole. Par Jésus-Christ notre Sauveur. Amen.
1: Voilà, soyez bénis au nom du Seigneur et bonne fête aux mamans. Il y a un détail qui n'a pas été souligné dans ce petit rapport, qui est très bien fait d'ailleurs, c'est concernant la position de la Fédération protestante de France et du CNEF face à la loi qui se débat à l'Assemblée nationale sur l'aide à mourir, la euthanasie. Il y a un rapport qui a été fait, la lettre qui avait été adressée aux parlementaires, je l'ai affichée en deux, si vous voulez prendre connaissance avant de partir, c'est sur les murs. Et au cours du synode, on avait tous l'impression qu'on demande notre avis en tant qu'Église, mais lorsque l'Église, au travers de ses représentants, fait porter la voix de l'Église, cette voix n'est pas entendue. Cette voix n'est pas entendue. Vous pouvez vous rendre compte que entre les communautés religieuses, on se bagarre. On s'étripe, on s'écharpe. Mais sur ce sujet, on est tous unanimes. Que ce soit les églises protestantes, que ce soit les églises catholiques, les juifs, les orthodoxes, tous unanimes que cette loi, elle est très dangereuse. Non seulement elle est dangereuse, parce qu'elle élargit le nombre de personnes qui seront éligibles à ce genre de loi, 13,8 millions officiellement répertoriés, mais je crois que c'est plus. Et le plus dangereux, c'est que c'est

quelqu'un a envie de mourir, que tu lui dis tu ne dois pas mourir, non, ce n'est pas une bonne décision, tu fais l'objet d'une infraction d'empêcher quelqu'un de se tuer. Et tu peux être poursuivi par la loi. Et nous sommes rentrés dans une zone qui n'est pas rien. On a l'impression que ces choses qui se passent là-bas, ce n'est que rien, mais attention, on rentre dans une zone dangereuse. Quelle serait la dimension de notre foi? Si nous, en tant que chrétiens, nous ne croyons pas que Dieu est capable de changer les situations, et même si Dieu ne change pas, la foi chrétienne consiste à aborder les souffrances sans trahir la foi. Parce que la foi, c'est aussi accepter de souffrir au nom de la justice. L'apôtre Paul a prié pour que Dieu puisse l'épargner des douleurs. Mais Dieu lui a dit que ma grâce te suffit. Mais s'il est question que Dieu puisse sauver quelqu'un qui est malade en phase terminale, Dieu le ferait. Et si d'aventure Dieu ne le fait pas, il le fait quand même en donnant la force à cette personne de tenir le coup et de rester dans la justice. La vie humaine, notre corps n'est pas la finalité de toute chose. En tant que chrétien, on sait qu'il y a une autre vie qui se déploie au-delà. Et dans notre corps, nous préparons cette vie de l'au-delà. Mais ce n'est pas la philosophie de ceux qui nous gouvernent là. C'est un projet sociétal, ténébreux, démoniaque, diabolique, qui est en train de travailler. Réveillez-vous. Alors, on a mis un moment de jeûne et de prière du 20 au 26, et nous sommes le 25, donc on est dedans. Hier, ici, dans la soirée, il y avait quelques personnes qui se sont retrouvées, on a prié contre cette loi. Mais vous pouvez encore le faire. Mardi, je crois que c'est le moment le plus décisif. Hier, j'ai observé à l'Assemblée le nombre des députés compte tenu de cette loi-là, qui change la vie des gens, qui détermine de mettre mort à la vie de quelqu'un. On compte les députés à l'Assemblée nationale sur le bout des doigts. Donc on voit que c'est une pensée qui est derrière. Alors je ne vais pas aller beaucoup plus loin, mais vous comprenez ce que je voulais dire. Alors avant d'ouvrir la parole de Dieu, pendant que vous êtes là, on va prier pour que Dieu peut quand même intervenir. Même si les carottes paraissent cuites, Dieu est capable de faire des choses, je ne sais pas comment, mais nous avons le devoir simplement de le prier afin qu'il intervienne. Voilà. Seigneur, encore une fois de plus, nous venons devant toi. Tu nous invites à prier pour les autorités, c'est ce que nous faisons. Mais parfois, il y a des décisions prises par les autorités qui défient ta souveraineté en tant que Dieu. Et en cela, Seigneur, nous ne voulons pas y aller dedans. Nous voulons simplement te prier d'intervenir. L'être humain n'a pas le droit de vie ou de mort. C'est toi qui as le droit de vie ou de mort. Tu donnes la vie en abondance. Tu peux la prolonger comme tu peux le retrancher. On n'a pas besoin d'un liquide létal dans les veines pour donner la mort à quelqu'un sous prétexte de l'aimer. Ce dont a besoin une personne mourante, c'est d'une main chaude, d'une présence aimante et de le conduire dans l'au-delà. Alors Seigneur, nous voulons te recommander cette situation qui nous dépasse. On n'en a pas la capacité. Et toi Dieu, qui es le maître du ciel et de la terre, tu es capable d'agir. Nous te prions ce matin, dans le nom de Jésus. Amen. Ce matin, je veux vous apporter une parole de réconfort. J'ai eu prévu ce texte. Je ne savais pas qu'il y a la fête des mères aujourd'hui. Mais il se trouve que c'est une femme qui est au centre de ce récit. Et nous allons explorer ce qui en sort. On va lire Marc chapitre 5, versets 25 à 34. Je le lis ensemble avec vous. Souvent dans certaines églises, quand on lit la parole de Dieu, tout le monde est debout. Ben, je vous épargne, voilà, restez assis, mais ouvrez votre cœur. Or, il y avait une femme atteinte d'une perte de sang depuis 12 ans. Alors, la fille de Jaïrus était malade. Et cette fille était sur le point de mourir. Et on l'avait envoyée d'aller chercher Jésus. Où Jésus fait pour aller chez Jaïrus que cet événement s'est produit. Elle avait beaucoup souffert entre les mains de plusieurs médecins. Et elle avait dépensé tout ce qu'elle possédait sans en tirer aucun avantage. Au contraire, son état avait plutôt empiré. Ayant entendu parler de Jésus, c'est pour dire que parfois il faut parler. Ayant entendu parler de Jésus, elle vint dans la foule, par derrière, et toucha son vêtement. Car elle disait, si je puis seulement toucher ses vêtements, je serai guéri. Au même instant, la perte de sang s'arrêta et elle sentit dans son corps qu'elle était guérie de son mal. Jésus ressentit aussitôt en lui-même qu'une force était sortie de lui. Il retourna au milieu de la foule et dit, « Qui a touché mes vêtements ?» Ses disciples lui dirent, « Mais tu vois,

La foule qui te presse et tu dis, qui a touché tes vêtements? Continue. Et il regardait autour de lui pour voir ce qui avait fait cela. La femme effrayée et tremblante, sachant ce qui s'était passé en elle, vint se jeter à ses pieds et lui dit toute la vérité. Mais Jésus lui dit, « Ma fille, ta foi t'a sauvée, va en paix et sois guérie de ton mal. » Un homme de synagogue, nommé Jaïrus, a fait appel à Jésus pour la guérison de sa fille. Mais pendant que le maître était en chemin, une femme qu'aucun médecin n'avait pu soulager de son mal, pourrait dire chronique, va secrètement recourir à la puissance qui se dégage de Jésus. C'est oser. Oser par la foi. Oser par la foi, et si nous voyons comme définition que la foi, c'est mettre sa ferme confiance en Dieu, c'est être sûr de ce que l'on espère. Si la foi, c'est être convaincu de la réalité de ce que Dieu nous a promis, alors là, cette femme-là, elle est dans cette dimension. Et c'est ce que Dieu nous appelle ce matin. La foi, elle obéit à des principes. La foi, elle obéit à quelques démarches. Et lesquelles? Et nous allons le voir tout à l'heure en explorant la démarche de cette femme. Mais ce que nous devons retenir, qu'en matière de la foi, tout a un prix. Tout a un prix, a un coût. Même ce qui paraît gratuit a coûté le sacrifice de quelqu'un. C'est dire qu'il y aurait un pas à faire de la part de celui qui veut recevoir la foi, soit par soi-même ou soit par quelqu'un d'autre. Suivez bien. Souvent, nous passons à côté de la grâce de Dieu parce que nous avons juste un geste à faire. Et ce geste, que si nous ne le faisons pas, nous passons juste à côté de la grâce de Dieu. Comment le prix du salut a été payé? L'être humain ne peut pas payer le coût de son salut. Mais le salut a été payé par Jésus. Ce que nous ne pouvons pas faire, Jésus le fait. Maintenant, si Jésus l'a fait, et si par la foi je m'approche de lui, tout ce qui doit arriver dans ma vie, je le fais dans la foi. Dans la foi. Alors nous allons lire quelques textes que l'on retrouve dans les évangiles synoptiques, que nous l'avons déjà lu d'ailleurs. C'est l'histoire de cette femme en perte de sang. Comment a-t-elle fait pour arrêter cette hémorragie dont elle souffre? Hémorragie qui est le symbole des mal persistants. Une situation ô combien pernicieuse, tenace et néfaste qui ronge notre vie petit à petit, que nous aurions aimé voir être changée dans le bon sens. Car en effet, au-delà des défis que lui impose sa maladie, d'un point de vue physique, cette pauvre femme a dû faire face, pas pendant 12 semaines, pendant 12 ans, aux réalités culturelles et religieuses de son pays, ce qui a non seulement affecté sa vie sociale et relationnelle, mais aussi cette maladie a complètement affecté, brouillé, perturbé son projet de vie. L'histoire tracée de cette femme dans les trois évangiles, c'est les trois évangiles qui retracent ce fait. Et si les trois évangiles le retracent, c'est qu'il y a une importance. C'est l'histoire d'une femme qui a de l'audace, qui a de la foi. C'est l'histoire d'une femme qui a exprimé une patience pour le mener à conquérir une grâce de la part de Dieu. Mais sa foi, si on le regarde bien, elle est teintée d'une fausse croyance que je pourrais même à la limite appeler la superstition, que j'aurai l'occasion de développer et que Jésus, l'ayant constaté, va le rétablir. Toutefois, c'est une histoire merveilleuse, elle est remplie d'espoir. Et il nous parle ce matin. Mais lorsqu'on réfléchit à la profondeur de ce texte, on se rend compte qu'au-delà de la prodigieuse guérison dont elle fut l'objet, cette femme, à la perte de sang, est aussi surtout une voie pour toutes les personnes qui doivent faire face à un moment ou un autre dans leur existence aux portes fermées, aux projets avortés, aux regards, aux attitudes, aux jugements, ou encore des questionnements silencieux et indiscrets, ou plus encore, pour les plus narquois, ils se moquent de vous. Où est ton Dieu? Toi qui tu dis chrétien, tu t'attends à Dieu, mais où est-il? Cette crise, nous l'avons déjà vue. Si nous lisons Psaume chapitre 73, nous avons vu que les fils d'Azaph avaient été confrontés à une telle situation. Alors voyons, à travers ce texte, quelques principes que nous pouvons appliquer pour notre vie. Alors lequel? Le premier, c'est que le savoir humain a ses limites. Elle avait été chez de nombreux médecins dont le traitement l'avait fait beaucoup souffrir. Elle y avait dépensé tout son argent, mais cela n'avait servit à rien. Au contraire, elle allait de plus en plus mal. Par moments, ceux qui prétendent détenir le savoir, ils nous montrent très bien qu'ils ne sont pas les solutions. Les savants, les professionnels, ce qu'on dit communément les experts. Experts en quoi, je ne sais pas.
Il y a des situations pour lesquelles on consulte beaucoup plus les experts, au lieu de consulter les représentants de Dieu. Permettez-moi, lorsqu'on lit Actes, chapitre 27, l'apôtre Paul devait aller à Rome pour comparaître. Et il devait prendre un bateau. Et quand il dormait la nuit, il priait le Seigneur, Dieu lui a révélé que le voyage va être très dur. Il va avoir beaucoup de dégâts. Et quand on lit ce texte, celui qui était le capitaine du bateau, je lis donc, mais l'officier romain qui dirige le bateau avait beaucoup plus confiance dans ce que dit le capitaine, le propriétaire du bateau, plutôt que d'écouter ce que dit les paroles de Paul. Dans la direction de la vie, il y en a d'autres qui savent à qui Dieu a donné la connaissance. Merci pour la connaissance des médecins. Mais je peux vous avouer que les médecins ne connaissent pas tous. Même les médicaments qu'ils nous donnent. Il y a parfois des molécules qui soignent la maladie, mais de l'autre côté, les molécules font encore des dégâts. Les médecins ne font que soigner. Mais Dieu, lui, guérit. Quand c'est Dieu qui s'y mêle, c'est la guérison qui s'installe. Mais parfois, ceux qui prétendent savoir, les sachants, les experts, ils ont une connaissance limitée en ce qui concerne les questions humaines. Parce que dans la vie de l'être humain, il y a des situations de souffrance dont la solution ne vient pas de la part des experts, mais dont la solution vient directement de la part de Dieu. Alors l'apôtre Paul, en train de leur dire, attention les amis, ce voyage que nous allons effectuer, il va avoir beaucoup de dégâts. Mais le capitaine, l'officier, il préfère écouter le capitaine du bateau, écouter le patron du bateau. Ils ont méprisé la voix de l'homme de Dieu. Et dans la situation que nous connaissons dans le monde, et plus particulièrement dans notre pays, on n'écoute jamais l'Église. Si on écoute l'Église, c'est juste chercher une caution morale. Ah, nous les avons entendus, mais on ne tient pas compte. Quel mépris. Mais lisez la suite de l'histoire. C'est à cause de l'apôtre Paul qu'ils sont sauvés. Et à cause de l'Église, notre nation ne sombrera pas. Parce que nous y sommes, même s'il y en a quelques-uns. Hurlez à Dieu, et Dieu le fera. Alors revenons à notre femme. La femme atteinte de l'hémorragie a prouvé qu'elle voulait guérir. C'est un des principes que je voulais que vous reteniez. D'une certaine manière, nous souhaitons tous que Dieu intervienne dans nos vies, n'est-ce pas? Dans les divers domaines de manque pour lesquels nous faisons appel à ses promesses. Cependant, notez bien, il y a une forte différence entre souhaiter que Dieu intervienne et vouloir que Dieu intervienne. Souvent, nous exprimons les souhaits. Souvent, nous disons, mais bon, on a utilisé tous les moyens, il ne nous reste qu'à prier. Mais c'est par la prière qu'il faut commencer. Il y a une différence entre souhaiter quelque chose de la part de Dieu et vouloir quelque chose de la part du Seigneur. Vouloir est beaucoup plus profond et beaucoup plus fort que souhaiter. Et c'est déjà un grand principe. Cela exige un investissement personnel, bien plus qu'un petit pas. Pour le dire en termes simples, c'est le prix spirituel que vous êtes prêt à payer pour obtenir quelque chose de la part de Dieu. Car c'est l'effort de tendre la main pour s'approprier les dons et les grâces du Seigneur que Dieu nous demande. Si je prends ce calepin et que je voulais donner à Isabelle, et que si Isabelle ne tend pas la main pour le saisir, il ne lui appartient pas. Et pourtant, potentiellement, je lui ai tendu la main. Dieu a déjà tendu la main à travers Christ sur beaucoup de choses. Mais sauf que nous ne tendons pas la main pour le faire, et par superstition, nous pensons que Dieu va le faire de manière spontanée. Non, on fait d'abord la démarche d'accepter les 0,1% qui nous revient. Et c'est ce que cette femme va faire. Après avoir dépensé tout ce qui était faisable ou tout ce qui était à son pouvoir, elle avait épuisé toutes les démarches conventionnelles. Elle était prête à risquer sa vie en se frayant un chemin dans une foule dense. Elle était prête à braver tous les obstacles pour faire arrêter l'hémorragie dont elle souffre depuis 12 ans. Voilà le premier principe. Écouter ce que Dieu dit et faire le petit pas que Dieu me demande de faire pour saisir ce qu'il a mis à ma disposition. Quelle est la leçon? C'est que depuis toujours, Dieu a interagi avec les humains. Quand quelqu'un vous dit que la foi est toute seule, c'est faux. C'est d'abord commencer à saisir la promesse de Dieu. Et vous allez voir la deuxième phase. Et que nous passons à côté des grâces du Seigneur à notre désavantage. Poursuivons. Elle a entendu parler de Jésus. Pas de n'importe qui. Pas d'un guérisseur. J'en ai parlé le dimanche dernier. Mais là, prenez ça comme une solution. Au dimanche d'avant plutôt. Elle a entendu parler de Jésus. Elle se dit dans son cœur, c'est mon seul espoir. Alors, pour aller beaucoup plus loin, en matière de guérison, souvent le miracle de Dieu, puisque nous en avons discuté le jeudi dernier à la pastorale, miracle,

dis-je, signe. Et nous nous sommes posé la question, est-ce que Dieu est beaucoup plus fort en Afrique, en Amérique latine qu'en Europe? Alors, les discussions allaient dans tout le sens. Je vous épargne les discussions. Cependant, ce qui est intéressant ici, c'est que Dieu n'a pas changé. Il est le même. C'est nous qui devons faire le pas. Ici, quand quelqu'un est malade, même si on prie, sa pensée est allée chez le médecin. Il voit les médicaments, il voit la pharmacie, il voit les choses. Donc, dans les panels de solutions qu'il a, il a Dieu qui n'est que le cinquième roue de carrosse, mais il a d'autres panels de situations en même temps. Quand vous avez ça dans l'esprit, votre foi ne marche plus. K.O. Elle est anéantie. Parce que vous logez votre foi dans les mêmes rangs de solutions humaines. Elle va tout écarter. Elle a expérimenté la guérison conventionnelle, ça n'a pas marché. Dans sa tête, elle va prendre des gommes, elle va tout nettoyer et elle va avoir un seul objectif. Elle concentre toute sa force sur Jésus. Et c'est ainsi qu'on obtient quelque chose de la part du Seigneur. Puisque la foi, c'est une ferme assurance. Pas une assurance bancale qui pivote à gauche et à droite, non. Une assurance concentrée, qui met tout de côté et qui fonce. Même si vous ne voyez pas la chose. Mais dans le monde de l'esprit, la chose a déjà existé. Quand vous criez, la chose prend naissance. Et vous tenez ferme. Seigneur, écarte-moi de doute, je sais que ta parole est vraie. Ce n'est qu'une question de temps pour que cela se manifeste. C'est ça la foi. La vie que cette femme menait était une vie qu'elle n'avait pas choisie. Une vie qui lui a été imposée par les circonstances, qu'on pourrait même qualifier de peu indulgente. Mais elle faisait tout ce qui était à son pouvoir humain pour s'en sortir. Elle s'appuie sur une seule et seule stratégie qui s'est avérée par la suite infructueuse au fil du temps, les médecins. Écoute-moi bien, hein. Je ne dis pas que les médecins ne sont pas indispensables. Hein. Ils le sont, mais ils ne sont pas tout puissants. Chaque échec des praticiens lui fait encore l'effet d'une plaie ouverte. Mais elle ne peut s'empêcher d'y croire encore et encore. Et c'est en ce moment-là qu'il a rencontré le Seigneur. Mais permettez-moi de faire un scanner là, un élément. Lorsqu'on croit, on croit, et que les choses ne viennent pas comme nous l'attendons, c'est vrai que notre patience est très éprouvée. Et c'est là où la foi devient très fragile. Vous allez voir que, tu as eu des difficultés aujourd'hui, c'est parce que tu t'es habillé en rouge. Donc, sors de la chambre, si tu veux être béni, habille-toi de telle manière. Regarde, c'est parce que tu as cassé le miroir là, parce qu'on dit dans le langage courant que si tu casses un miroir, tu as 7 ans de malheur. Moi, je me souviens un jour, je suis allé acheter du pain au chocolat de chez moi quand on était à Paris. Et je vois des électriciens qui sont en train de remettre des ampoules dans la voie publique. Je suis passé sur l'échelle pour aller chez le pâtissier. J'ai eu le gars qui a hurlé. « Monsieur, vous êtes passé sous l'échelle !» Mais je lui dis « Ça fait quoi ?» Il m'a dit « Non, ça pose malheur !» Je lui dis « Ah bon ?» Alors, je suis repassé sur l'échelle, je suis repassé encore une fois. Je lui dis que voilà, tant pis dans ton malheur. Hein. Je ne me laisse pas lier par la superstition. Et la superstition intervient, c'est une forme de foi, mais qui n'est pas basée sur la vérité. Des petits détails. Tu vois un chat noir, ça y est. Et donc ces genres de choses, il faut les évacuer. C'est nuisible à la foi chrétienne. La superstition, c'est le fait de croire que certains actes entraînent mystérieusement des conséquences bonnes. Et pour elle, c'est ainsi que les choses vont se produire devant elle. La voilà arrivée au bout de ses limites. Il ne lui reste plus rien à faire. Sa vie est presque finie. Un jour pourtant, alors que Jésus passait non loin d'elle, elle reconnaît là une opportunité. Une opportunité différente des autres. Mais une opportunité quand même. Elle a entendu parler de Jésus. Et elle sait qu'il guérit les malades. Bien qu'il ne ressemble à aucun autre docteur qu'elle a consulté et qu'ils l'ont ruiné là. Une lueur d'espoir se rallume en elle. Se pourrait-il que c'est cette fois-ci la bonne? Mais les multiples barrières vont se dresser devant elle. Ces multiples barrières nécessitent qu'elle s'en affranchisse. Souvent, quand on est dans la volonté de Dieu, il y a des oppositions. Les vraies bénédictions du Seigneur ne viennent pas sans opposition. Parfois, Dieu est en train de vouloir vous bénir et le diable intervient et vous tend la main déjà. C'est la chose que vous avez demandé à Dieu. Mais c'est la mauvaise chose qu'il vous donne, la mauvaise version. Faites attention avec du discernement. Quand vous demandez quelque chose à Dieu et que Dieu veut vous bénir,

0: Le diable, son but est de vous déjouer de la trajectoire.
1: Il va faire incursion dans votre vie pour vous faire des propositions,
0: pour vous éviter de souffrir. Et si vous n'êtes pas vigilant et que vous prenez, ça y est, tout s'arrête. Et vous recevez une bénédiction en dessous de ce que Dieu aurait pu vous proposer. Dieu a envie de vouloir bénir Jésus. Mais vous avez vu ce que le diable a fait?
1: Il est intervenu sous plusieurs manières pour empêcher le Seigneur.
0: Alors je vous laisse ici. Donc cette femme va être confrontée à des barrières qu'elle va chercher à enjamber l'une après l'autre. D'abord, la première des barrières, c'est de se tenir à l'écart. Dans la loi lévitique, quand une femme souffre d'une perte de sang, elle n'a pas le droit d'être dans la société, on la met de côté. Encore moins de toucher quelqu'un. Donc, elle savait que cette loi l'a condamnée. Elle ne doit pas se permettre de venir là. Mais elle se dit dans sa tête, tant pis. Elle va exprimer une foi audacieuse, osée. Mais comment s'exprime son audace? Allons en profondeur. La foule autour de Jésus était nombreuse. Déjà la foule. Jésus est là-bas. La pauvre dame, elle est là-bas. Et Jésus était au milieu. Il faut frayer le chemin pour arriver chez le Christ. Est-ce qu'il ne pourrait pas toucher autrement Jésus que d'arriver à se frayer un chemin parmi tous ces hommes robustes? Il lui est très difficile de rencontrer le Seigneur. Mais quelque part, elle est très consciente que ce qu'elle est en train de faire, c'était un risque. Elle a osé, elle a risqué sa vie, parce que si quelqu'un parmi la foule savait ce qu'était cette femme, vous savez ce qu'elle encourait? Elle encourt la mort, la mise à mort par lapidation. Mais elle avait ça à l'esprit. Mais elle se dit en elle-même, si je pouvais toucher rien que le bord de son vêtement, elle se dit en elle-même, si je pouvais simplement toucher le bord de son vêtement, elle n'a pas peur d'être humiliée publiquement. Elle n'a pas peur de transgresser parfois les lois religieuses. Et lorsqu'on lit Samaritain, Luc chapitre 10, l'homme qui est tombé au bord du chemin, il était mort. À première vue, même s'il n'était pas mort, mais il donnait l'impression d'être mort. Pourquoi les religieux passent à côté sans le toucher? Parce que dans la loi, il est dit de ne touche pas un cadavre. Mais le bon Samaritain, vous pensez qu'il ne connaissait pas cette loi? Il connaissait cette loi. Mais l'amour, la poussée et la foi l'a amené à transgresser cette loi au nom de l'amour. Et parfois, vous ne pouvez pas faire le bien au nom de l'amour. On dit que vous êtes en infraction. Empêcher quelqu'un de se donner la mort pour lui dire que « Ma soeur, mon frère, il y a de l'espoir. Jésus va le faire. Nous avons un Dieu tout-puissant. Veux-tu compris pour toi ?» Quand tu aurais dit ça, la loi va te dire que tu as commis une infraction. Jésus n'a pas rejeté cette femme qui a touché le bord du vêtement. Qu'est-ce qui touche le bord du vêtement de quelqu'un? Ce n'est pas le bord du vêtement qui guérit. C'est de la superstition. Ah ouais, ouais. Mais cependant, Dieu accomplit. Même dans les actes, les mouchoirs de Pierre, le mouchoir de Paul, guérissaient les gens. Mais ce n'est pas dans le mouchoir qu'ils ont foi. Mais ils ont la puissance qui est dans le mouchoir. Là, ce n'est plus le mouchoir, mais c'est la puissance qui est dedans. Avoir la foi dans la puissance de Dieu, est ce qu'il nous faut. Et Jésus va voir que bon, mais c'est pas toucher le bord du vêtement. Si tu étais venu devant moi, je t'aurais imposé les mains, tu serais guéri. Mais comme tu as touché le bord de mon vêtement, parce que tu avais la foi, alors ma fille, va. Puisque tu as la foi, ta foi t'a sauvée. Va en paix. Jésus va la réintégrer dans la société dont elle a été exclue, mise au banc. Il y a beaucoup de gens qui sont au banc de notre société, sur lequel notre regard doit être porté en tant qu'Église. Si nous ne le faisons pas, Jésus ne peut pas le faire. C'était le désir de Jésus de s'occuper des gens qui sont faibles au sein de notre société. Nous devons nous y mettre, leur apporter le message du salut. On le trouve dans notre confort chrétien, je peux vous l'avouer. Témoignons du Jésus. Amenez les gens à l'église, écouter le message du Seigneur. Dans tout ce monde qui existe, il y a des gens qui ont le cœur creux, qui ont la tête vide, qui sont sans perspective, qui ont besoin d'écouter le message du salut. Et si Dieu nous a mis ici, c'est que nous sommes à proximité de certaines personnes. Alors je termine. Cette femme à la perte de sang est une histoire à laquelle chacun d'entre nous pourra s'identifier. Il nous est, à tous, arrivé de mettre en œuvre toutes sortes de stratégies, des méthodes, afin de résoudre des problèmes qui se dressent dans notre vie. Mais souvent, sans succès. Il nous arrivait à tous de devoir subir le regard des autres, de subir le questionnement de notre entourage, le rejet de notre cercle amical, parfois des moqueries, des plus narquois, quant à notre attente à Dieu dans un domaine ou dans un autre. Puisque nous n'avons pas de solution, nous faisons l'objet de moqueries. Nous avons tous été à un moment ou à un autre, fait un pas de foi vers l'inconnu. Mais si nous le faisons, on est tellement intimidé que nous ne poursuivons pas notre entreprise. Nous voyons beaucoup plus les obstacles que de voir celui qui est derrière. Si les montagnes sont là, c'est quelqu'un qui l'a créé. Mais regardez beaucoup plus celui qui a créé la montagne qui est au-dessus que les montagnes elles-mêmes. Vous savez que nous sommes des lumières. La Bible a dit qu'une lumière n'est pas faite pour être mise sur le boisseau, mais elle est faite pour monter, pour être sur la montagne. Vous me suivez là? Mais pour arriver sur la montagne, il faut le gravir. Et c'est quand tu seras au sommet de la montagne que tu seras lumière pour briller. Donc l'éclat de notre témoignage est fonction des difficultés que nous allons gravir avec le Seigneur. Plus nous parvenons à gravir les difficultés avec l'aide de Dieu, plus nous gagnons en rayonnement de notre lumière. Notre influence grandit, notre visibilité grandit. Ce n'est pas les médias qui vont faire de vous des êtres célèbres, c'est l'obéissance à la parole de Dieu. À l'époque de Jésus, il n'y avait pas de médias, il n'y avait pas de WhatsApp, il n'y avait rien, il n'y avait pas de télé. Mais la réputation de Jésus a traversé. Et c'est ce même esprit qui est avec nous. Nous avons hésité à un moment ou à un autre. Mais il faut franchir le pas. Vous savez, David, il m'inspire beaucoup, on va l'étudier. Les hommes de guerre qui étaient habitués à la guerre ont vu Goliath, il fuyait dans l'autre sens. Mais lui, il venait. La foi le poussa à aller vers Goliath. Et nous avons vu ce qu'il a fait. Dieu l'a béni. Alors ce matin, quelle est ta situation? Qu'est-ce que tu attends de la part de Dieu? Dieu veut t'aider. Dieu veut bénir. Dieu veut transformer cette situation pour laquelle les gens se moquent de toi à une occasion de manifester sa gloire. Et ceux qui se moqueraient de toi diront, ah tiens, on ne pensait pas que Dieu allait intervenir, mais finalement il a fait ton Dieu là. Je vous invite à la prière. Seigneur, si tu nous donnes encore ce jour, c'est que tu as encore quelque chose à faire avec nous. Tu renouvelles ton amour, ta miséricorde à notre égard. Et tu veux que nous te tenions par la main, recevoir la parole de grâce par laquelle nous avons été sauvés, mais que cette parole, Seigneur, consolide notre confiance dans ta manière de faire. Donne-nous, Seigneur Dieu, de comprendre ta manière de faire en tant que papa. Nous voulons parfois que tu nous sauves, mais à notre condition. Mais non, nous ne pouvons qu'être sauvés qu'à tes conditions, car c'est contre toi que nous avons péché. Et pour la foi par laquelle nous avons des solutions en Jésus-Christ, apprends-nous l'audace de cette femme. Apprends-nous la persévérance. Apprends-nous à nous concentrer sur ce qui est essentiel. Nous vivons un monde où il y a trop de distractions, où on prend peu de temps de nous concentrer devant toi face aux situations de nos vies. Nous avons été habitués parfois à des situations à solutions faciles. Que notre foi, il est animé. Que les épreuves viennent nous réveiller, Seigneur. Merci pour tout ce que tu accomplis. Je recommande tes enfants entre tes mains. Y a-t-il une situation impossible aux yeux humains? Seigneur, je le présente devant toi. Et je proclame la puissance de ton esprit qui est au-delà de toute chose. Ta parole germe, elle agit. Elle traverse le temps, elle traverse l'espace. Elle vient se matérialiser dans notre vie. Des prières ont été confectionnées pendant longtemps dans la foi, mais sans résultat. Aujourd'hui, Seigneur, je prie pour que ces prières prennent forme de manière matérielle dans la vie des uns et des autres. Nous repoussons toutes les limites dans lesquelles le diable veut nous enfermer. Merci pour l'intelligence nouvelle qui nous fait envoler dans l'univers de Dieu, qui est un univers qui est sans limite, un univers qui permet à Dieu d'agir au-delà de ce que nous pouvons penser ou demander. Qu'il en soit ainsi pour ton Église. Nous te rendons grâce. Dans le nom de Jésus. Amen. Voilà. Ne demandez rien à Dieu. Rendez-lui grâce. Seigneur, je te remercie pour la solution que tu m'as déjà apportée. Et vous allez voir que la main de Dieu va agir. On va aller dans le domaine de la foi, la nettoyer, la purifier.
1: enlevée de toutes les scories, les mauvaises fibres dans laquelle notre foi est entrelacée, et qu'elle soit une foi pure, c'est par laquelle nous pouvons obtenir les choses de Dieu. Dieu dit que sans la foi, personne n'est agréable devant lui. On voit combien importante la foi pure, pas la confiance. Vous avez mis de l'argent chez le banquier, c'est la confiance. Mais la foi, c'est autre chose.
2: Nous allons poursuivre dans l'intercession. Courbons nos têtes dans la prière. Notre Dieu et tendre Père, nous te rendons grâce pour ces moments bénis passés sous ton regard et en communion avec nos frères. Que ta main puissante nous garde, tous, durant cette semaine. Nous te remettons ceux qui n'ont pas pu se joindre à nous, ceux qui sont malades et qui souffrent dans leur corps. Donne-leur de regarder à toi pour trouver leur guérison, comme la femme avec une perte de sang. Donne-leur surtout de ne pas sombrer dans la dépression, mais tu connais chaque circonstance aussi. Nous te prions de les bénir là où ils sont. Redonne-leur l'espoir pour une vie transformée avec toi et par toi. Donne-leur l'espérance d'une vie nouvelle, éternelle dans ta présence. Aide chacun d'eux dans les difficultés qu'ils traversent. Sois béni, Seigneur, pour toutes les réponses que tu nous apportes chaque jour, et parfois sans que nous te l'ayons demandé. Merci pour ce que tu fais ici et partout dans les cœurs des hommes qui se tournent vers toi. Nous voulons aussi prier pour ceux qui ne te connaissent pas encore, et que nous puissions être, avec nos faibles moyens, des témoins de ton amour, des lampes allumées, pour leur apporter ta parole de vie. Que nous marchions avec cette foi, cette espérance, et cet amour sans jamais nous lasser. Bénis et garde ton Église partout dans le monde et protège de ta main puissante les pasteurs chargés de conduire chacun de tes enfants. Donne-nous d'attendre ton retour avec espérance et que nous soyons des ouvriers de paix pour la gloire de ton nom. Amen.
3: Je vous invite à vous lever pour recevoir l'exhortation et la bénédiction du Seigneur. Et l'exhortation, je la lirai dans Romains chapitre 15, verset 4. « Or, tout ce qui a été écrit d'avance l'a été pour notre instruction, afin que par la patience et par la consolation que donnent les Écritures, nous possédions l'espérance. » Que le Dieu de l'espérance vous remplisse de toute joie et toute paix dans la foi, pour que vous abondiez en espérance par la puissance du Saint-Esprit. Amen. Amen. Et nous chanterons « Libre de nos chaînes, nous marchons vers toi ».

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2: C'est un remix
3: infrabasse sans race quoi.
2: C'est un remix des infrabasses des enfers. Bienvenue dans la
3: Bonsoir, on est ravis de vous retrouver. Ça commence bien le direct déjà.
2: J'ai l'impression qu'il y a toujours un problème.
3: C'est le rock and roll ça mec.
2: Ouf,
3: c'est le rock and roll.
2: Il y a toujours un truc ici.
3: On est ravis de vous retrouver, on est la bande originale, on est ensemble en direct jusqu'à 23h pour 2h de nouveautés musicales, principalement de musique alternative, toujours confondue. On parlera de rock, de pop, de soul, de folk. Tout un tas de choses, de psyché, de progressif. Il y a plein de belles nouveautés à se mettre sous la dent en ce moment. On va vous les présenter, on va en parler, des singles, des albums qui vont sortir. Et ce soir aussi, on a deux belles interviews. Catchy Péril, les Marseillais en début d'émission. Oui, normalement vers 21h30. On aura Benjamin Lolide qui va nous appeler pour nous présenter un petit peu déjà le projet, évidemment, Catchy Péril, avec ce joli jeu de mots. Et gros maxi-album, quoi. En gros, qui vient de sortir. Et en deuxième partie d'émission, on vous reprécisera à quelle heure. Il y a Weeobi qui
2: nous
3: appellera.
2: Heures, ouais.
3: Ouais, plutôt 22h. Weeobi qui sont des Jurassiens, mais installés à Lyon.
2: Maintenant.
3: Ouais. Installés à Lyon, qui viendront nous parler de ce deuxième album qui est tout à fait superbe. Si vous aimez une espèce de mélange de rock hybride un peu progressif pour vulgariser, une espèce de Radiohead version un peu jazzy. Enfin voilà, vous devriez être vraiment client, c'est très bien ce qu'ils font. Donc voilà, gros programme ce soir, on est ravis de vous retrouver et comme d'habitude, comme à l'accoutumée en début d'émission, on a toujours notre petit son du grenier et ce soir c'est Ben qui s'y colle.
2: Yes, on va groover un petit peu avec un vieux de la vieille, hein, avec un album de son même nom sorti en 79, c'est Christopher Cross. Voilà, un album mythique, si l'on est, avec ce flamant rose sur la pochette,
3: ouais.
2: Dans un rond flamant rose avec la pochette verte. Je crois qu'il y a plein de gens là en vinyle. C'est sorti en 1979 et surtout ce morceau « Ride Like the Wind » qui est un titre phare, puisqu'il avait classé quand même numéro 2 sur les charts américains à
3: qui
2: l'époque.
3: Qui pue les années 80, hein,
2: exactement.
3: Avec son synthé, sa voix, cette façon de... C'est vraiment RFM party ce soir.
2: Ouais, c'est un peu ça. morceau qu'il a composé en écoutant et regardant pas mal de western, notamment là aussi la série Lone Ranger de l'époque, et non pas le film avec...
3: Johnny Depp. J'imagine. Qui est drôle.
2: Ok, bien, ouais. D'ailleurs. Et puis il a écrit aussi après avoir consommé du LSD, donc voilà. Donc classé numéro 2 aux US, je le disais. Et puis voilà, si vous voulez voir Christopher Cross, parce que le personnage quand même n'est toujours pas décédé, il est toujours vivant, il continue à faire de la
3: toujours
2: musique.
3: Toujours debout.
2: Toujours debout, voilà, comme ton autre copain. Il sera en tournée et il passera par Paris à l'Olympia le 3 mai prochain. Donc voilà, si vous voulez vous faire un gros kiff, puisque c'est un revival de cette de
3: oui,
2: cet
3: j'allais dire pour
2: fait,
3: faire un petit revival, bah voilà, c'est ça.
2: Exactement, il tourne pour l'anniversaire de ce disque-là et voilà, donc
3: ouais.
2: Sorti en 79 et qui a été remasterisé il y a pas très très longtemps, il me semble.
3: Vous avez le choix entre ça et Céline. À vous de voir.
2: Choisissez
3: votre camp.
2: On s'écoute ce morceau Ride Like the Wind pour ouvrir cette émission. On est bien content d'être là ce soir en direct jusqu'à 23h. 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À tout de suite avec Christopher Cross.
3: À tout de suite.

0: Ça doit être tellement chill en live.
1: Ouais. Ah, là, t'es dans les 80s à mort. Ouais. Là, bah,
0: Si vous êtes fan de l'époque Toto et compagnie, ouais. Enfin voilà, ça devrait.
1: Ah, oui, là, on est dans Africa. C'est la cam, on est dans, ah, oui, on est dans tout. All the Line, ce gros son de synthé, enfin tout le travail de reverb et tout. C'est...
0: Puis la voix. Mais
1: c'est un charme, ouais, la voix, la façon de
0: chanter. Il y a vraiment un truc happy end dans ce morceau, je trouve, qui est génial. Je trouve, le morceau est très bien fait. Puis tu vois, il y a le pont qui n'a aucun rapport avec le reste du morceau.
1: Ouais.
0: Là.
1: Non, c'est très bien construit, en fait. Sous couvert d'un vernis un peu pop, un peu FM. En fait, c'est très, bah, comme Toto savait le faire, comme une trop peu que Super Tramp savait le faire. Voilà.
0: Non, puis album, c'est dans cet album de 79, quand même, je le rappelle, réédité avec une version un peu plus étendue, puisque l'album de base fait 9 titres, je crois. Si je
1: finalement, assez moderne comme son, puisque 79, on n'était pas encore complètement encore dans le son des années 80.
0: Non, on n'était pas trop encore, on sortait à peine du disco et compagnie. On entrait dans la période disco plutôt.
1: Ouais.
0: Et c'est encore assez moderne, même maintenant, encore à l'actuel. Hein, ça sort maintenant, je ne suis pas étonné. Quoi.
1: Ouais, c'est très bien fait.
0: Christopher Cross, donc, avec ce morceau hyper connu qu'on adore, Like the Wind.
1: Tout à fait. Allez, je vais pouvoir me faire plaisir ce soir parce que le chouchou a de l'actu. Je parle bien évidemment de Jack White. Il a paru il y a quelques jours deux nouveaux morceaux enregistrés à son studio de Nashville avec ses compères du précédent album No Name qui est sorti l'année dernière. Et de la tournée qui a suivi, énorme, hein, interminable, cette tournée qu'il a emmenée à travers le monde, dans plein de pays, à guichets fermés. Deux brûlots, ces morceaux sont deux brûlots blues rock, garnis comme toujours d'effets en tout genre, de dissonance, un groove imparable, toujours cette patte, cette façon de poser la voix, ce côté très rythmique à la guitare. Il les a joués live samedi 4 avril au Saturday Night Live, présenté pour l'occasion par son ami Jack Black. Son cinquième Saturday Night Live d'ailleurs, ça a laissé l'occasion pour des mises en scène évidemment pleines d'humour. Vous connaissez Jack Black, avec un chœur. Ils ont pu faire une petite version de Seven Nation Army un petit peu différente et puis une espèce de scène assez drôle.
0: Il les fait rentrer tous un par un.
1: Où tous les invités qui ont eu leur petite coupe des cinq participations au SNL, ils avaient chacun leur petit peignoir, un peu comme dans Harry Potter avec les maisons.
0: Ils ont fait rentrer une chorale de sorciers et tout.
1: Ouais, d'ailleurs, il y a une petite vanne qui est lancée à Jack White. Hein, il y en a un qui lui dit Severus Rogue rentre dans la chambre. Et c'est vrai que du coup, en commentaire, j'ai vu beaucoup de monde qui disait pourquoi il joue pas dans la nouvelle série. Parce qu'il a toujours son côté un petit peu gothique, hein, les cheveux noirs, le teint pâle. Voilà, c'était assez drôle de les voir. Et en plus, il a enchaîné les Saturday Night Live, puisqu'il en a refait un chez Colbert après le lundi, de manière un peu plus posée, hein, un peu plus cool, où il a présenté un peu le livre qu'il avait sorti récemment avec des textes écrits de toutes ses chansons qu'il avait sélectionnées et quelques poèmes aussi qu'il avait écrits. Il a présenté aussi parce qu'il expose maintenant. Il a quelques sculptures un petit peu stylées. Je crois qu'il expose, il me semble, à New York ou quelque chose comme ça. Donc programme encore chargé et il repart encore une nouvelle fois en tournée. Je ne sais pas comment il trouve encore l'énergie. Ça commence à partir du mois de juin avec quelques dates en France. Hein, c'est assez rare pour le souligner quand même. Le 13 et 14 juin, il sera à l'Olympia de Paris. Alors ça va aller très vite, hein, les places. Hein, je me demande même si ce n'est pas déjà terminé. Et le 18 à Lyon, aux Nuits de Fourvière. Et ensuite, il va enchaîner comme d'habitude sur un gros tour date à travers le monde entier. On va passer à partir de juillet jusqu'en novembre. Il tourne quasiment tous les deux jours, il fait une date. Voilà, ça va passer par l'Irlande, les États-Unis, le Canada, l'Angleterre. On retourne aux États-Unis, mais côté West Coast. Enfin voilà, il ne s'arrête pas. On espère un album. En attendant, on s'écoute un des deux nouveaux morceaux publiés. Morceau qui s'appelle Derecho Demonico, Dereco Demonico, je ne sais pas. En tout cas, voilà, c'est du Jack White pur jus. On s'écoute ça et on se retrouve juste après pour la suite.

0: 50 ans cette année, Jack White est toujours autant en forme. Deux nouveaux morceaux qui sont sortis le 3 avril, celui-ci, Derecho de Monico et J.O.D. and the Broken Ribs. Deux nouveaux morceaux pur jus blues rock et le monsieur passe, repart en tournée à partir de juin. Donc de quelques dates à l'Olympia à Paris et à Lyon aux Nuits de Fourvière avant de refaire le tour des États-Unis, etc. Donc voilà, si vous avez l'occasion, allez-y, foncez.
1: 16 ans après Mirror Mirror, les Belges toujours emmenés par John Stargasm de Ginzu livrera donc son prochain disque Wiowa le 29 mai prochain. Bah voilà, c'est toujours de qualité. Hein. Les Ginzu sont parmi pour moi l'un des groupes belges les plus marquants de leur génération et de toute la scène rock belge.
0: En les plus deux nouveaux morceaux sont très solides.
1: Exactement, le groupe signe donc 13 titres, dont le dernier single qui s'appelle Snow White, hein, donc ouais. Blanche-Neige bien sûr. Ouais. On est plus que ravis de les retrouver sur disque et puis sur scène. Hein, puisqu'ils seront tournés un peu partout en France.
0: On n'y croyait plus.
1: Ils seront à l'Olympia, ils feront l'Elysée Montmartre. Après, il y a plein de dates par ici. Alors, vers Montpellier, Marseille. Marseille, je crois qu'il y a. Il n'y a pas Montpellier encore, il y a Toulouse au Bikini, au plus près. Et après, je ne sais pas. Enfin, il y a d'autres dates, mais il n'y a pas encore Montpellier. Alors, je sais qu'ils avaient joué il y a une certaine époque. Donc, peut-être qu'il y aura une autre date rajoutée sur Montpellier ou sur Nîmes, ça serait cool. Mm-hmm. Mais ouais, j'espère revoir Ginzu en live, parce que ouais, c'est clairement un groupe que j'ai grave kiffé, même depuis leur début. Mais c'est vrai que Mirror Mirror, c'est quand même quelque chose. Mais là, ce Wiowa, ça s'annonce très bon. Donc, en tout cas, ces deux premiers singles,
0: vous avez passé. Pochette un peu inquiétante.
1: Ouais, avec cette bizarre un peu.
0: Ces deux yeux qui te fixent.
1: Ouais, c'est un peu chelou. De toute façon, je sais pas, on dirait un infrarouge, un peu, c'est un peu bizarre. Ouais. On vous avait passé Out of Control, qui était déjà très cool. Et puis, on va s'écouter le nouveau single qui s'appelle Snow White, donc de Ginzu. Et puis, on revient juste après pour la suite.
0: À tout de suite.

0: ans, hein, c'est clair.
1: Depuis 2008, non, je crois Mirror, Mirror, question, 2006 ou 2008,
0: 2009, non 2009, Mirror, Mirror. 2009. Ils avaient fait une tournée il y a un an ou deux ans, je crois, parce qu'ils étaient passés à Arles pour les escales du cargo,
1: ouais,
0: pour la tournée anniversaire, justement, de Blow. Et je me suis dit, bon, bah, ils refont une tournée comme ça. Ouais. Et puis, bon, finalement...
1: Ça va peut-être donner des idées.
0: Quelques minutes d'un bootleg de clip il y a deux mois de ça. Et puis, je me suis dit, bon, bah, finalement, c'est cool. Il y a un prochain album. Et puis, ouais, c'est cool. Ouais, prochain album, donc.
1: Ça se concrétise. Et wow, pour l'instant, c'est du lourd.
0: Et pour le moment, les deux titres sont très, très cool. Donc, ouais, on attend ces 13 titres le 29 mai prochain.
1: Un autre, ce coup-ci possible, retour, en tout cas, qui fait plaisir, c'est les Australiens de Pond. Alors... Peut-être un nouvel album, pour l'instant rien d'annoncé, rien de précis. En tout cas, la bande Annick Albrook, pesant de plus en plus lourd dans la scène alternative, notamment psychédélique mondiale au fil d'albums de qualité, viennent de publier un nouveau morceau il y a quelques jours qui s'appelle Terrestrials, où l'on prend plaisir encore une fois à retrouver leur efficacité dans cette pop psychédélique nourrie au rock. La chanson explore la double capacité de l'humanité à créer des liens et à détruire. Le chanteur Annick Albrook la présente comme une méditation sur les instincts étranges et souvent contradictoires qui définissent le comportement humain. Jusque-là, je pense qu'on est tous d'accord là-dessus. On est un mammifère assez névrosé et bipolaire. Donc voilà, premier nouveau morceau de Pond. On espère une annonce pour un album dans l'année, en tout cas, en espérant que ce morceau ne soit pas juste un one-shot, en attendant de préparer d'autres choses dans le futur. On s'écoute donc ce morceau Terrestrials avec Pond, les Australiens. On se retrouve juste après.

0: Ça fonctionne toujours autant, les Australiens de Pond, emmenés par Nick Albrook et ce nouveau morceau Terrestrials. Voilà, on attend de voir un nouvel album, on sait pas. En tout cas, on savoure ce morceau et je vous invite évidemment chaudement à aller écouter leur précédent album, Stung, qui était déjà un gros morceau qui est sorti il y a une paire d'années.
1: Et il y a un autre morceau qui est sorti là, hier ou avant-hier, c'est Two Ends. J'ai pas encore écouté
0: celui-là. J'ai raté le truc, mais comme ça on se le fera dans une prochaine émission. Et j'irai m'écouter ça.
1: Juste avant de récupérer notre première interview, on va parler d'un groupe sœurs, puisque c'est deux sœurs qui sont composées de Kenzie et Layla. C'est le groupe Girl Tones. Ces deux-là sont adulées par toute la scène rock américaine. Elles ont sorti plusieurs EP, dont les premiers ont été produits par Brad Schultz, qui est un des leaders de Cage the Elephant. Les filles s'apprêtent à sortir leur premier album, qui n'est pas encore annoncé. Néanmoins, elles lâchent leur premier single qui s'appelle Volcano, qui met vraiment le pied bien dans le sol. C'est vif, c'est nerveux, c'est assez rapide comme titre. C'est des titres assez fun et assez rock planche à roulettes. On s'écoute ce morceau de Girl Tones et on revient juste après pour la première interview. Restez avec nous, on a Catchy Peril derrière. Les Marseillais vont nous parler de ce très très bon premier album. À tout de suite.
0: À tout de suite.

0: Les sœurs de Girlton, c'est avec son premier morceau Volcano qui vient tout juste de sortir et voilà, qui sera sur leur prochain album. On n'a pas de date encore, on n'a pas de titre non plus, mais voilà, ça risque de bien accrocher dans ce style-là. On va se régaler, c'est tranquillou quoi.
1: Ah ouais.
0: Et voilà notre moment d'interview. Est-ce que Ben, tu nous entends bien?
1: Encore un Ben.
2: Salut.
0: Est-ce que tu
2: je vous entends super.
0: Alors déjà, on est très content parce que ça marche.
1: Oui, ouais.
0: Ça fait 15 jours qu'on se bat avec le phoneur, l'insert, l'internet et tout.
1: Ça rend
0: fou. Fonctionner. Et enfin, ça fonctionne. Donc, c'est cool,
2: ça a l'air de bien marcher, ouais.
0: Ben, ça marche très bien. Donc, c'est parfait.
2: Salut à vous. Merci pour l'invitation.
0: Et ben, merci à toi de nous accorder un peu de temps pendant cette phase anniversaire, parce que t'es d'anniversaire apparemment sur Marseille.
2: Ouais.
0: Donc c'est cool. C'est très cool, on est ravis de t'avoir pour parler un petit peu de ce projet, Cathy Peril. Donc bravo déjà pour cet album. Donc vous êtes quatre, tu me dis si tu m'arrêtes si je dis des conneries, vous êtes quatre. Donc,
2: merci, on est quatre.
0: Toi, donc Ben, Lead, Louise, Paul et Kevin. Vous êtes formés en 2023, un premier EP un an plus tard. Et puis voici donc le premier album, Cathy. Bravo déjà pour ce disque, parce que franchement, nous on a pris
1: très efficace, on le réécoute encore dans la voiture en venant.
0: Les médias vous ont catégorisé un petit peu en une sorte de disco-punk, un petit peu électro-clash aussi parfois. Moi, j'entends un peu du Cap Bambino sur les claviers. Qu'est-ce qui vous influence un petit peu globalement sur le groupe et puis même sur l'album en général? Qu'est-ce qui vous a influencé?
1: Vous avez tous des influences très diverses.
0: Vous avez tous des influences très diverses.
2: On a des influences très diverses. Bah, c'est vrai que ce qui vient colorer en fait le côté plus, on va dire, issu du post-punk avec des couleurs garage... dans une certaine continuité, c'est des couleurs plus tu disais électroclash, et Cap Bambino, c'est très juste. Sur Lovely, ça a été une grosse influence, on a écouté de ça. Pour les synthés, il y a aussi les continuités de New Wave dans la vague plus récente, un peu crank. On avait beaucoup aimé les Fat White Family par exemple. La manière d'ajouter le synthé aussi des Viagra Boys, qui est un peu plus déjà proche de, on va dire, d'un cadre rock'n'roll, on va dire. Et avec toutes ces influences là et notamment des influences un peu plus, une pensée un peu plus techno des fois de Louise, on en arrive à des
0: à votre son global quoi,
2: à ce voilà au global.
1: Pour revenir à la genèse du projet, en fait c'est toi, l'initiateur on va dire, c'est toi. Vous aviez tous déjà des groupes avant, dont toi d'ailleurs, entre autres le groupe Bachir Al-Assid, et t'avais quelques morceaux sous le bras, et comme tu dis, t'as voulu trouver une équipe pour un peu concrétiser ces nouveaux morceaux, les défendre, c'est comme ça que ça s'est fait. Mais est-ce que tu peux nous raconter un peu plus précisément cette genèse?
2: Ben exactement, en fait avec Bachir Al-Assid, on faisait... on va dire, bon, là c'était pas mal disco punk aussi, et il y avait déjà ce truc où on aimait explorer un petit peu comme dans le rock psyché quoi, dans cette manière là et on était très influencé par le post punk. On avait vu ensemble avec trois membres de Bachir Al-Assid, les Shame et Fontaine D.C. au Tinals en fait, et ça nous avait grave influencé. Je me rappelle, on avait vu aussi le Working Men's Club, et on avait travaillé dans ce projet là avec un claviériste qui m'avait fait découvrir finalement la New Wave, parce que c'était pas une musique que j'écoutais vraiment. Moi, j'étais plutôt... je venais du psyché et j'aimais énormément le punk, mais j'étais passé à côté de ça. Et d'avoir ce groupe et de développer ce truc-là, lorsque ça s'est arrêté, j'ai eu envie de continuer à creuser cette esthétique. Et comme tu dis, j'avais quelques morceaux déjà sous le bras, et ensuite j'en ai composé d'autres. Puis j'ai monté cette équipe, mais quand même avec une certaine idée de l'esthétique, qui explorait à la fois la new wave, voire même le disco, où il y a des trucs hyper intéressants au niveau des synthés, avec l'énergie, la hargne et l'intensité post-punk, on va dire, mais très rock'n'roll quand même aussi, très punk, très rentre dedans. C'est pas un post-punk. Disons les influences goth par exemple, ça va pas être dans la lassitude ou quoi rythmique qu'on va les trouver, c'est plus finalement dans les sons, dans les mélodies, où là vraiment on écoute grave Bauhaus et tout, je pense que sur l'album ça s'entend, mais il y a toujours une fougue, il y a une énergie quoi. Et donc avec tous ces éléments là, on a monté ensemble Cathy Peril avec ce set que j'avais composé, et puis au fil du temps, notamment après déjà pour le premier EP, il y a déjà un morceau qui est assez collaboratif où on a beaucoup déliré autour des Viagra Boys, notamment avec Louise. Et puis ensuite, maintenant, on compose de manière... On se connaît bien, en fait. On a appris à se connaître et on compose...
0: Vous avez formé le groupe assez jeune, mais finalement, vous vous connaissez depuis une paire d'années, maintenant. C'est pas, vous ne connaissez pas depuis deux ans, quoi.
2: Bah ouais, c'est ça. Et puis on sait tous en fait d'où viennent les autres. On a vu leur groupe, les groupes qu'ils avaient avant. On connaît leur évolution. Par exemple, Paul, le bassiste, était au conservatoire. Il creuse vachement le jazz. Puis c'est vraiment une de ses musiques. C'est une des musiques qu'il pratique beaucoup. Mm-hmm. Louise, je connaissais ses groupes de prog qu'elle avait avant. Moi, j'avais un groupe de psyché. Je sais que Kevin est très viscéral parce que j'ai vu en fait au fil de ses groupes évoluer son jeu dans des trucs souvent très grunge ou post-punk.
1: Et shoegaze aussi.
2: Et shoegaze carrément, ouais. Ouais. Et donc voilà.
1: Vous êtes un mélange de plein de ça, ouais. Et toi, tu as un statut assez particulier pour le groupe dans le groupe parce que tu gères un peu toute la logistique du groupe. Tu gères un peu la tournée entre guillemets, trouver des salles, trouver des lieux d'enregistrement ou de comment on appelle ça
0: pour répéter, tu veux dire?
1: Oui, pour répéter, comme ils font à Paloma.
0: Ouais, des studios
2: de résidence.
1: Merci. Ouais. C'est ça en fait. Mais en contrepartie, du coup, ouais, tu as un petit peu une. C'est toi qui as un petit peu la décision finale sur les compos, sur la direction musicale des morceaux, etc. C'est ça ?
2: Putain, vous avez grave bossé, les gars.
1: Bah ouais, parce que j'ai vu un petit peu les interviews de vous et j'ai vu un petit peu que...
2: Vous avez bossé, ouf. ça bosse. Et bah écoute, en fait, au début, c'est ce autour de quoi on a signé.
1: Ouais.
2: Ça permettait en fait qu'il y ait une certaine assurance pour eux de pas avoir à s'impliquer trop fort, trop vite, de suite.
1: Ouais.
2: Parce que j'avais les compos et je leur dis, les gars, moi je vous demande juste d'être là en répète, d'être là au concert.
1: Ouais.
2: Et de me faire confiance pour dire, ok, mettons la priorité sur ce groupe.
1: Mais c'est ton bébé.
2: Dans, voilà. Et moi je dis, en échange, par contre, voilà, c'est mon bébé et tout, ça vous enlève un poids pour...
1: Une charge mentale.
2: Voilà, et du coup on a signé autour de ça. Ouais. Et ça marchait bien parce qu'en fait, on s'est découvert, on s'est fait super amis. Il y a un lien super fort qui s'est créé.
1: Ouais.
2: Le truc, il était clair dès le début. Et en plus, finalement, on voyait que ça marchait. Donc finalement, ça n'a fait que nous rapprocher et nous donner envie petit à petit de partager les tâches. Parce que c'était plus que mon bébé, mais c'est notre groupe à tous maintenant. Oui. Et du coup, il reste toujours un peu de ça. On va dire que c'est en constante évolution et négociation en fonction d'une part de comment est-ce qu'on se sent chacun dans le groupe. Est-ce qu'on est prêt à investir? Comment on veut s'investir? Et aussi de qu'est-ce qu'on a besoin de faire pour que ça continue à avancer, en fait.
0: Yes.
2: L'un dans l'autre, on essaie toujours de voir qui peut faire quoi, qu'est-ce que machin. Et puis, il y a des moments où, d'avoir été franc comme ça dès le début, on peut se permettre aussi de dire, bien soit sûr. L'un qui va me dire, mais mec, j'ai pas l'impression que c'est mon groupe, ou machin, ou ou moi qui dis,
1: ouais, c'est un équilibre
2: à trouver, là, j'ai besoin de mettre de moi et c'est important. Et en fait, du coup, ça fait une discussion sereine. Enfin,
1: d'accord.
2: De plus en avance, plus c'est fluide et on partage plus les tâches. Parce que aussi, on a une idée plus claire tous de ce qu'il faut faire pour que ça marche.
1: D'accord.
2: Enfin, pour que ça marche, pour que ça avance, disons.
0: Comme quoi, la discussion, ça marche toujours.
1: C'est la clé de tout, ouais. Ouais, on passait un morceau de plan un petit peu juste avant toi. Du coup, ça me fait penser, t'es un peu une espèce de Kevin Parker pour eux, quoi. C'est ça.
2: Ouais, c'est marrant de le dire.
0: Moi, je trouve qu'il y a une...
2: Excusez-moi pour les bruits de scooter.
0: Non, c'est pas grave, ça rend le côté direct, c'est bien. On parlait de disco punk, évidemment, mais moi, je trouve qu'il y a aussi une grosse esthétique glam. Les années 70, notamment, je pense à T-Rex, Roxy Music, Bowie à une certaine époque,
1: On pense à Bolan, évidemment.
0: Il y a un groupe Hello aussi que j'aime bien. Ouais. Et je trouve que le côté fédérateur de toute cette scène glam et tout, je trouve que ça vous colle assez bien. Je trouve qu'il y a, quand on vous voit, même sur des photos, sur des trucs comme ça, je trouve qu'il y a une espèce d'esprit ultra famille.
1: Avec les barésiles, puis le côté androgyne, le côté très flamboyant.
0: T'es d'accord avec tout ça?
2: Ouais, ben à fond. C'est aussi un magnifique terrain de jeu. Et c'est un terrain de jeu hyper intéressant. Alors, comme je te disais tout à l'heure, je viens beaucoup du psyché à la base.
1: Ouais.
2: Et si on parle de T-Rex, au début, Tyrannosaurus Rex, c'est un groupe de psyché en fait.
1: Ouais, exact.
2: Bowie, il fait Spiders of Mars. Mm. C'est finalement, selon comment tu écoutes l'album, c'est un album psyché aussi. Tu
1: vois.
2: Il y a ça, et il y a aussi ce côté hyper pop et hyper facilement partageable.
1: Oui.
2: Et qui n'a pas peur de rentrer dans le presque un peu un truc cheesy, tu vois, dans le glam, mais que du coup, ça donne le sourire et ça donne envie de danser tout le monde.
1: Ouais. Bah, ça me fait
2: et
1: penser.
2: Et l'exubérance aussi des groupes de glam appelle, je trouve, quand même au fait que les gens qui écoutent ça et qui kiffent ça, bah, ils s'ouvrent et ils se régalent, en fait, et ils fassent la fête. Et du coup, ça, je trouve ce truc-là très facilement partageable.
1: Tout
2: super. Enfin, c'est un truc qui nous. Ouais. Qui nous touche tous, je pense, dans le groupe.
1: ça me fait un petit peu penser aussi un peu plus, enfin pour le coup un peu plus, beaucoup plus contemporain dans le visuel et même justement dans ce trait d'union entre le côté fédérateur mais le côté assez pointu et glam, c'est HMLTD aussi qui exploite pas mal ce genre d'image avec ce côté androgyne, flamboyant, musique assez technique, assez psyché par moments, enfin en plus difficilement classable hein, finalement, un peu
2: c'est
1: comme
2: ça,
1: vous.
2: Mais vraiment. Ouais. Et il y a plusieurs, du coup, il y a vraiment plusieurs liens avec entre Katy Perry et la HMLTD. Des fois, quand je désespère de me dire, mais putain, nombre de programmateurs qui s'attendent à avoir soirée Cold Wave ou soirée machin ou soirée post-punk, comme ça, bah, en fait, on va passer nulle part dans tout ça. Et en fait, et là, dans ces moments-là, je pense à HMLTD. Je me dis, écoute, au moins, ils ont fait des belles dates, ils ont fait des beaux concerts, des beaux albums.
1: Bien sûr.
2: Et c'est vrai qu'il n'y a pas un morceau qui se ressemble. Ouais. Enfin, des fois, il y a ce côté très glam, moi, je suis d'accord. En France, on a eu Alain Kahn.
1: C'est vrai, oui, moi aussi, dans cette esthétique. Voilà,
2: qui, moi, me touche beaucoup aussi.
1: Ouais.
0: Il y a un morceau qui s'appelle Aya Kittard dans l'album, qui est peut-être le morceau le plus calme du disque, en tout cas, qui est un peu à part finalement, qui a été clippé dans cet appart. Quand on regarde ce clip, on a un peu envie de faire des câlins à tout le monde, avec tous nos potes, avec cette grosse bataille de peluche que vous faites dans le clip. Et puis il y a aussi ce sens un peu caché, puisqu'il n'y a pas d'enfant dans ce clip hein, finalement, mais plutôt quelque chose qui nous renvoie un peu à nos désirs un peu cachés pour certaines personnes. Il y avait vraiment ce côté de double sens que vous voulez apporter dans ce titre-là.
2: Oui, parce qu'en fait, c'est il y a un côté très proche d'un désir qui peut être profond, caché, sexuel, mais qui en même temps tient d'une candeur enfantine et en fait est la continuité de rêverie enfantine, quoi. Et d'un truc finalement dans l'intimité, il y a la question de la fragilité. Et en fait, c'est dans le jeu entre le texte et la musique et la mélodie que ça s'exprime. Et dans le clip, en fait, je suis hyper content parce que Simon Hugues, du coup, que je cite là, le poteau avec qui on a fait le clip, m'a vraiment bluffé avec sa sensibilité et a réussi à allier, comme il sait le faire, quoi, la technique.
0: C'est vrai que le clip
2: et la mise en valeur des corps, tu vois.
0: Ouais, clairement, le clip est super beau avec les gros effets sur les visages.
2: Ça les anime, en fait. Clairement. Et en même temps, il s'est gavé. Donc,
0: parfait, c'est un super clip, un super titre en tout cas.
2: Merci beaucoup, les gars.
1: C'est vrai que j'ai chopé le côté SM en premier, moi. Après, premier degré, ça a été ça. Et après, quand j'ai vu parce que j'avais vu dans une autre interview, du coup, qu'il y avait plusieurs sens dans le morceau, mais j'ai trouvé un peu con. J'ai dit, c'est vrai que j'ai vu que le côté un petit peu provocateur et sexuel.
2: Non, c'est ça, il y est, ce côté SM.
1: Ouais.
2: Ce côté SM, il y est. Mais finalement, en fait, c'est que s'il y a consentement et tout, ça reste un jeu. C'est
1: bien
2: un
1: sûr.
2: De gamin.
1: Bien sûr, bien sûr.
2: C'est tout.
0: Il y a un morceau caché aussi pour ceux et celles qui ont acheté le disque. En physique, un morceau qui est en français pour le coup, qui s'appelle Et puis rien. D'abord, pourquoi un titre en français et puis raconte-moi un peu cette histoire, cette sombre histoire de coloc qui a failli mal tourner, si je dis pas de conneries.
2: Ouais, bah il y a eu un truc où, oui, je vivais dans un endroit, ça s'est assez mal fini. J'étais hébergé chez des amis qui tiennent une salle de spectacle et qui est d'ailleurs l'endroit où on a tourné le clip.
0: Yes. Ouais. Et du coup, t'as en découlé le titre en français sur ça
2: ou c'est... Oui, non, c'est pas vraiment sur ça. C'est juste que c'était une période un peu particulière pour moi.
0: Ouais.
2: Voilà, un petit peu d'exil.
0: Un peu difficile, quoi.
2: Ouais. Il y avait un retour sur moi, en fait, un peu raide, quoi. Et j'en ai fait une chanson avec les trucs bons que je lisais, que j'écoutais à l'époque, donc... C'est un style un peu différent, un peu plus, j'allais dire pompeux, parce que là j'étais plus dans Jean Genet, Maria Rilke, Brecht, des trucs d'intello, tu vois un peu.
1: Oui, c'était pas le même mood musical autour de toi.
2: Léo Ferré,
0: Clairement, parce qu'il y a un arpège à la guitare, etc. Ouais. Mais et du coup, pourquoi le titre en français finalement?
2: Je l'avais sous la main et c'était aussi une manière de, pour moi, cette chanson, elle avait un truc super fort. Bon, j'ai encore du mal encore un peu à l'assumer à 100%, mais elle avait un truc super fort et je me suis dit, c'est vraiment un truc que je ressens et pense profondément, sincèrement, intensément. Mm-hmm. L'arpège est cool. La chanson, elle est belle. Mmh. Bon, on va la faire, mais par contre, je vais pas la faire pour tout le monde. Elle est un peu à part dans l'album, donc je vais la Voilà, c'est entre le petit cadeau pour les gens qui achètent le truc et de dire, ben voilà, tu décides de t'investir, ben voilà,
1: nous... Et te connaître un petit peu mieux.
2: Tu vas me connaître un peu mieux. Ouais. Et en même temps, un petit coup de, entre guillemets, promo, je me suis dit, oh ben tiens, c'est rigolo. Voilà.
1: En parlant de ça, du coup, c'est vrai que le désir de sortir un album, c'était pas forcément évident, parce que je sais que pour toi, c'était un cap un peu particulier, parce que du coup, le groupe prenait une autre image, le fait de sortir un long format. C'était, je sais pas, je crois que tu parlais d'entrepreneuriat d'un coup, si vous passiez le cap de l'album. T'as ressenti ça ou il fallait de toute façon à un moment donné sortir...
2: J'ai trouvé ça où
1: sortir, sur une interview que vous avez fait aussi encore, je sais plus la source, je sais pas si c'est la phase B qui vous avait fait une interview là-dessus, et ouais. Où tu parlais de ça, du cap, parce que à ce moment-là c'était pour l'EP, justement, avec toute l'histoire avec Mono qui vous avait repéré, etc., en live, qui a fait un joli article, tout ça. Et vous parliez que l'album, c'était pas encore demain, parce que pour toi, ça voulait dire quelque chose, ça voulait dire franchir un cap un peu particulier pour le groupe et que tu étais pas encore prêt.
2: Mais je me suis mis la pression pour cet album. Ouais. Et pas pour cet album, pour l'idée du premier album et de ce que ça doit être un premier album. Mmh. Et en fait, finalement, ce qu'on avait à donner, ça rentrait dans un album. Et je crois qu'on avait envie de prendre une photo de ce truc-là et de voir ce qu'on allait faire ensuite.
1: D'accord.
2: Aussi. C'est-à-dire, voilà, on en est là, voilà ce qu'on joue, voilà ce qu'on a. Mmh. Et après, on en a encore une sous la manche, là, qu'on n'a pas sortie là-dedans. Et on est en train de composer des nouveaux morceaux. Donc, en fait, ça nous permet de composer. Donc, ça, c'est vraiment super de faire des nouveaux trucs. Je pense qu'on avait aussi envie et besoin de ça. Et du coup, bon, on a un peu lâché la pression du premier album. On s'est dit, ben voilà, cette fois-ci, ce sera un album.
1: D'accord.
2: Et on le sort.
1: Ça marche.
0: Ben, merci beaucoup de nous avoir accordé un peu de temps dans l'émission.
2: Merci de passer We Hob après.
1: Ah oui.
2: C'est un groupe, c'est vraiment un groupe aussi. Magnifique à voir en live. Ils ont une intensité, une technicité. Et franchement, c'est hyper touchant comme musique. Et
1: tout à fait, ouais.
2: C'est une sacrée œuvre d'art, quoi, ce qu'ils font.
1: C'est
2: bravo.
1: Vrai. C'est vrai, bravo, c'est vrai.
0: Et puis pour voir Katy Perry, il faudra aller le 24 avril prochain au festival La Sainte-Roque à Aix.
2: Alors absolument, et sinon aussi, on aura surtout le 13 mai,
0: yes.
2: Notre release party à la Belle de Mai au Vieux Métaux à Marseille. La salle s'appelle Le Dodu. Et voilà, donc on vous y attend avec un très très beau plateau marseillais. Et sinon, avant ça, effectivement, il y a la Sainte-Roque où il y a une super prog avec des groupes émergents un peu plus gros.
1: Il y a Avimana aussi qui a sorti un album il n'y a pas longtemps, je ne sais pas si vous connaissez.
2: Avimana, putain, ouais, grave. Ouais.
1: Très bon album.
2: C'est un super groupe, super groupe.
1: Un cap qu'ils ont passé. Et vous viendrez à Tynols ou pas du coup? Enfin, pas Tynols, à Beau Week-end maintenant
0: Mais tu peux dire Tynols,
2: je crois qu'on va cette année. Alors, on va faire le off, on jouera au off du Tynols.
0: Ah ben parfait.
2: On jouera le jeudi soir à 20h30.
0: Eh ben d'accord. C'est parfait. De toute façon, on fera une spéciale Tynols avec de 3 heures pour
1: comme
0: le coup
1: au
0: mois
1: fois,
0: de mai.
1: Comme à chaque fois.
0: Et on n'a pas encore la prog, donc c'est parfait. Tu viens de nous filer une belle exclu. Voilà.
1: Tu vois, en creusant, on arrive à choper des spoilers.
0: C'est parfait. Puis en plus, on pourra.
2: La bombe.
0: Eh ben c'est parfait. Si on devait passer un morceau.
2: C'est en direct. Ah ouais.
0: C'est pas grave, c'est pas grave. T'inquiète.
1: C'est en famille avec Paloma.
0: Non, on sera juste tapé sur les doigts par les hommes. Il n'y a pas de problème, t'inquiète.
1: Ça va très bien.
0: Si on devait passer un morceau du disque. Quel morceau tu choisirais si on devait passer un morceau du disque maintenant? Si on doit passer un morceau du disque maintenant?
2: Je sais pas, c'est laquelle votre préférée?
0: Je sais pas, moi j'aime à peu près tout le disque. Bah vas-y, toi, Rémi.
1: Parce que j'ai perdu. Moi j'aime. Oui, d'ailleurs, la pochette me fait beaucoup penser à Queen of the Stone Age.
0: Mais il y a un peu de ça.
1: Ouais, chaque fois. Je voulais t'en parler vite fait, je crois, sur l'éponyme des Queens, d'ailleurs, avec la femme, avec son string et tout, je reconnais un peu cette.
0: Exactement.
1: Enfin voilà. Sugarline, moi, que j'aime beaucoup.
0: Est-ce que ça te va?
1: Après.
2: Allons-y pour Sugarline.
0: Merci à toi, et puis à très bientôt en concert, et on tchappera le bout de gras pour discuter un peu de tout ça et tout. Ouais. C'est cool. Merci à toi, à bientôt, bonne soirée à toi,
2: merci,
0: à bientôt, bye bye.
2: Bonne soirée, salut, bye.
0: Eh ben top, mortel.
1: Ouais.
0: Ça fait plaisir, un bon groupe encore une fois.
1: Tout à fait.
0: On s'écoute donc ce morceau Sugarline du premier album de Katy Perry qui s'appelle Catchy
1: tout simplement.
0: Et morceau qui arrache bien, et puis à tout de suite pour la suite de l'émission.
1: À tout de suite.

0: Katy Perry avec ce morceau Sugar Lane issu du premier album donc qui vient de sortir récemment qui s'appelle Catchy, qui est une énorme claque si vous aimez tout ce côté disco punk un peu glam etc avec ses belles intonations un peu électro, ça devrait vous plaire.
1: Il y a un peu de new wave
0: et puis donc en concert au festival de la Saint-Roch là prochainement à Aix, et puis donc petite exclu de sa part, ils seront donc au off du Tinals au mois de juin, donc voilà, soyez là parce que ça risque d'être en centre-ville de Nîmes, donc petite
1: grosse
0: salle
1: ambiance.
0: Donc très grosse ambiance clairement,
1: ils seront là barésil maquillés, voilà. Ça va être gros bordel.
0: Yes, à fond.
1: Ouais, c'est une belle mise en chauffe pour le festival. Clairement. On va justement un petit peu calmer le jeu de l'émission, parce que c'est vrai qu'on a commencé très rock dès le début. On va y aller un petit peu plus smooth, avec une très belle sortie. Le troisième album pour la londonienne Arlo Parks, lauréate du Mercury Prize, saluée par la critique entière pour ses deux premiers albums, alliant habilement une indie folk avec des intonations pop bien senties, guitare scintillante. Voilà, ça c'était Arlo Parks. Comme on l'avait évoqué lors de la diffusion d'un des premiers extraits dans l'émission, je vous avais passé Heaven. C'est vers des sonorités un petit peu plus électroniques, un peu plus synthé, basseuse, nocturne, plus club en fait, qu'elle s'est dirigée pour ce nouvel opus qui s'appelle Ambiguous Desire, qui est paru le 3 avril et ça lui va plutôt bien, la rendant même, en tout cas pour moi, plus intéressante. Parce que je me lassais assez rapidement des deux premiers albums qui étaient cool mais qui étaient rapidement un petit peu trop propres, un petit peu trop pop dans l'esprit. Du coup la plus intéressante musicalement, faisant le pont entre ce chant pur et toute cette production et ces arrangements léchés avec ce groove très suave. Pas de hasard en fait, cette direction sonore est le fruit de ces soirées dans les clubs de New York, de ces rencontres impromptues, une histoire d'amour à Brooklyn, enfin cette vie de la nuit qui transpire en fait dans ce nouvel album, un album né de la nuit. Ça se ressent de bout en bout avec cette fièvre assez hédoniste mêlée à la mélancolie de fin de soirée, cette espèce de mélancolie douce amère qu'on retrouve dans le son et des chansons qu'on sent écrites et pensées entre le crépuscule et l'aurore. Donc ça donne vraiment un mood tout particulier à l'album qui s'écoute autant au petit matin qu'à la nuit. Et voilà, franchement, j'étais très charmé par ce troisième album de Arlo Parks. On va s'en écouter un extrait qui s'appelle Get Go, qui est un des morceaux un petit peu rythmés qui entame l'album. Mais voilà, allez écouter, vous ne serez pas déçus.
0: Et restez avec nous, puisque juste derrière, on enchaînera avec l'interview de Swan, le lead de Weob. Et puis voilà, ça va être très très cool. À tout de suite.
1: À tout de suite.

0: Vous le sentez, ces nouvelles sonorités très club, un peu house d'Arlo Parks, la londonienne, vient de sortir son troisième album, Ambiguous Desire, qui est sorti la semaine dernière et qui est vraiment très cool, vraiment très différent de ses deux premiers longs formats. Un album, comme je vous le disais, né de la nuit, né de ses soirées club new-yorkaises, de ses rencontres, de ses peines de cœur. Et voilà, il y a un mood autour de cet album et ça offre une écoute toute particulière. On en arrive à l'interview. Il y a Ben qui me fait signe de la main. C'est bon, on peut y aller. La technique est prête. On est bon. On est prêt. Tu peux y aller.
1: On est avec Swan. Est-ce que tu nous entends bien,
0: Swan? On est avec Swan du groupe We Hob. On en parlait juste avant avec Benjamin de Catchy Peril, d'ailleurs, qui vous passe le bonjour et qui vous félicite pour cet album, d'ailleurs.
2: Merci beaucoup à Benjamin. Merci à vous de m'inviter ce soir. Catchy Peril, qu'on avait croisé une fois en jouant à Marseille. Trop heureux de savoir qu'il nous passe le coucou.
0: Ouais. Et voilà, du coup, il a dit excellent album. C'est très cool que vous les ayez. Et oui, on confirme. Gros coup de cœur pour cet album. Et encore, félicitations. On est très contents. On n'a pas réussi à faire l'interview dernière fois.
1: On y arrive, ça y est.
0: Voilà, ce coup-ci, la technique est avec nous.
1: Encore, c'est pas tout à fait fixé. Mais ouais. Merci à toi de nous accorder un peu de temps pour parler dans l'émission de ce groupe et puis de ce très très bon premier album.
0: Ouais.
1: Deuxième album. Donc vous êtes quatre. Swan, toi, donc Mathias, Mathieu, Ivanoé. Donc t'es le lead, on va dire ça comme ça, de ce groupe. Première question, vous avez mis 2 ans pour composer ce disque. C'est assez long.
0: Longue gestation.
1: Une grosse gestation. Ouais.
0: Pourquoi vous avez fait tourner longtemps?
1: Pourquoi autant de temps d'ailleurs pour sortir ce disque-là? Qu'est-ce qui s'est passé?
2: Alors la composition du disque a pris une durée assez indéterminée, puisque vraiment il y a des morceaux qui datent d'il y a très longtemps et des morceaux qui ont fini de se composer juste avant l'enregistrement. Mais c'est surtout qu'on a enregistré le disque il y a 2 ans, donc en fait la compo était déjà faite, mais il y a eu toute une période après de création des clips, de l'univers visuel autour du projet, et puis on voulait ressortir quelque chose avant pour l'introduire, et donc ça a été l'EP qui est sorti l'an dernier, Collapse Relapse, et qui nous a introduit cet album.
1: Okay.
2: Donc on n'a pas non plus, ça n'a pas été 2 ans, on va dire, qu'en sous-marin sans rien faire. On a quand même eu la petite sortie entre-temps de l'EP, mais ouais, on a voulu vraiment prendre le temps de sortir cet album en bonne et due forme, de l'entourer d'un univers et de vraiment le sortir au meilleur moment pour nous. Et ça a pris le temps qu'il a fallu, mais on est trop heureux d'avoir pris ce temps aujourd'hui.
1: Bien sûr, sortir ça un peu comme un projet global finalement, pas que musical. Quoi. Il y a tout ce qu'il y a autour.
0: On va y venir avec la vidéo. Ouais.
2: C'est ça, il y a beaucoup de liens avec d'autres arts. Je pense à du coup la vidéo, le clip qui ont été faits avec les films La Sauvagère et avec nos amis Kim et Cam qui ont fait la réal. Et puis je pense à l'artiste qui a fait tous les visuels autour de l'album qui s'appelle Nell et que j'embrasse fort parce qu'elle a vraiment fait un travail pour entourer cet album et ça fait vraiment plaisir de voir ça aujourd'hui.
0: Parce que c'est ça qui m'a charmé, qui nous a charmé de façon tout particulièrement, surtout avec cet album, c'est qu'on sent, oui, justement, qu'il a été pensé entièrement comme un concept entier, avec justement découpé en chapitres, avec cette trame tout le long, avec ses interludes et des morceaux très, comment on peut dire, qui touchent au cœur, mais en même temps très techniques. Cette musique très, très, très hybride que vous servez et très construite. Donc on se doute, oui, qu'il y a toute une gestation pour composer, monter ces morceaux, les habiller et faire en sorte que le bébé soit parfait. Et en tout cas, encore une fois, félicitations pour ça.
2: Merci beaucoup.
0: Ce qui fait la particularité, un petit peu déjà, de votre groupe, c'est que pour une fois, on n'a pas un groupe de Lyon, de Paris, de Marseille, de machin. Vous êtes du Jura à la base.
2: C'est ça, oui, carrément. On s'est rencontrés dans le Jura à l'époque.
0: Des amis du lycée, c'est ça, vous êtes?
2: C'est ça, oui, carrément. Il y en a qui sont amis depuis plus longtemps que ça, mais globalement, c'est le lycée qui nous a réunis les quatre.
0: Ouais, et un peu, et vous êtes un petit peu, je ne sais pas si on n'est pas forcément de la même génération, mais c'est un blocus, en fait, qui vous a rapproché et amené à faire de la musique ensemble. C'est ça, les
2: femmes. On s'est rencontrés en début d'année, on commençait à peine à répéter qu'il y a eu un blocus de notre lycée à l'époque de la réforme du bac, et on a sorti les instruments, on a joué devant le lycée en impro pendant quelques heures, et ça nous a vraiment donné envie d'aller plus loin et de monter le groupe. Quoi.
0: C'était en quelle année, ça?
2: Ça, c'était... ce blocus-là, c'était fin 2018.
0: D'accord.
2: Et du coup, on s'est rencontrés juste avant ça, et puis We Hob est apparu en 2019. On a commencé le projet l'année d'après.
0: Ouais. Et depuis peu, vous êtes installé à Lyon, du coup, c'est ça?
2: C'est ça. Alors depuis un petit moment, en fait, mine de rien, ça doit faire 4-5 ans qu'on est 3 sur les 4 à habiter à Lyon, mais on a toujours répété dans le Jura, on a toujours eu vraiment cette attache à la nature et a aussi des espaces moins, moins citadins, on va dire, pour composer et pour créer.
0: Ouais, je voulais y venir juste aussi à ça, justement, c'était la transition. Et d'ailleurs, pour faire un petit lien avec le clip de Strange Ocean, de cette transition, justement, de partir de votre Jura pour vous retrouver dans une grande ville, quelque chose qui a été un petit peu peut-être oppressant pour les campagnards, entre guillemets, que vous étiez. Et c'est une espèce d'oppression qu'on sent, en tout cas, que vous avez l'air de vouloir retranscrire dans le clip de Strange Ocean, où on vous voit au début tous au cours d'un vernissage un petit peu acculé par le public, un peu par la foule, un petit peu oppressé, et partir d'un coup, partir en courant et vous retrouver en pleine nature et vous ressourcer. C'est un parallèle
2: c'est ça,
0: à ça.
2: Oui, complètement. Il y a un parallèle. Après, si on habite en ville aujourd'hui, c'est parce que il n'y a pas que des défauts à habiter en ville. On est trop heureux de la proposition culturelle, etc.
0: Bien sûr.
2: Mais par la ville, on image aussi beaucoup toute cette société ultra fourmillante, qui nous abat sous les informations constantes, on se sent vraiment oppressé par la masse, le vacarme qui entoure l'humanité aujourd'hui, notre société en tout cas occidentale. Mm-hmm. Et du coup, oui, c'est vraiment une référence à ça et à un besoin de retrouver des espaces plus calmes, plus de méditation et plus de, on va dire, de contact humain privilégié avec moins de personnes à la fois, mais plus de contact direct, quoi.
1: D'accord. Yes. Il y a une affiliation évidemment avec Radiohead, mais moi surtout avec Thom Yorke, finalement, plus son projet solo que Radiohead.
0: C'est vrai qu'on vous le sort souvent. Ouais. Alors que ça te fait sourire parce que je crois que tu disais que vous étiez que deux du groupe, je crois, à avoir été un petit peu charmé par Radiohead. Les deux autres en ont pas grand chose à foutre. Mais c'est vrai que dans tes intonations de voix, tu le sais toi-même, du coup, c'est vrai que c'est une des choses auxquelles on pense, même si j'entends aussi du Buckley, j'entends un petit peu.
1: Pour moi, il n'y a pas que ça, il y a du Mars Volta aussi, y a même du Squid aussi sur certains trucs. Quels sont un peu les groupes qui a compté pour vous sur la création de ce disque-là?
2: Alors, je pense que, comme tu disais, il n'y a aucun groupe qui fait vraiment l'unanimité, et on apprécie beaucoup Radiohead tous, mais je veux dire, il n'y a pas un groupe qu'on écoute les quatre, et je pense que si tout le monde devait te faire une liste, on sortirait les artistes tous différents.
0: C'est ce qui fait la richesse.
2: Mais du coup, évidemment, Thom Yorke, moi, ça fait partie de ceux avec quoi j'ai grandi, et des voix qui m'ont beaucoup touché et influencé dans ma manière de chanter.
0: De poser le chant.
2: Je dirais que Björk aussi. C'était une grande source d'inspiration pour moi dans ses intensités et dans vraiment les écarts qu'elle peut faire, les nuances qu'elle peut proposer à la voix, du tout doux et du très intense. Et puis la sauce anglaise des dernières années, tout ce qui est Squid, Black Midi, Idols, en termes de son, ça nous a beaucoup parlé, en termes de structure aussi, de morceaux un peu chaotiques. On a eu envie de... Enfin, en tout cas, on faisait déjà un peu ça avant que ça sorte au grand jour, ces groupes-là, mais ça nous a vraiment montré un chemin aussi dans la liberté qu'on pouvait avoir de composer et qu'on pouvait s'autoriser, en fait. Donc ça, c'est arrivé, on va dire, à point nommé pour la période de composition de cet album, et ça a nourri notre imaginaire et nos compositions.
0: Parce que c'est ça qui fait aussi le charme du groupe, je trouve, et la force de cet album, c'est cette ambivalence que vous avez entre des morceaux assez smooth, jazzy, enveloppants, très, très, très, très tendres, vaporeux, et puis des fois cette énergie, cette hargne rock, c'est assez bien résumé dans le morceau Shore, par exemple, même Lasca, même Fangs, et c'est vrai que ça doit être assez particulier de monter des sons et de penser ces morceaux assez longs, très construits, dans ces structures un peu de rock progressif comme on aimait dans les années 70. Comment vous faites ce travail de composition et de transition, d'ambiance dans un même morceau?
2: C'est un processus qui est tout aussi chaotique que les morceaux au final, mais c'est, en fait, on travaille beaucoup et on a beaucoup beaucoup travaillé sur cet album à partir de jam, en fait, d'improvisation qu'on se fait régulièrement. Dès qu'on répète, même quand on répète encore actuellement, alors qu'on n'a pas forcément d'objectif ou d'album en tête, on se fait toujours des séances d'improvisation juste pour se chauffer et pour se connecter les uns aux autres. Mmh. Et en fait, c'est de ces séances-là que sont nés beaucoup, beaucoup de ce qu'a fait l'album. Et c'est beaucoup un travail de collage, de réarrangement. On travaille toujours sur plusieurs morceaux en même temps, sur un peu une vision globale de ce que va être le projet. Et du coup, on alterne de l'un à l'autre et ça donne des idées de collage et de mix, on va dire.
0: Ouais.
2: Et ça a toujours été une volonté de faire une musique qui est assez nuancée. Je pense que les humains, on est tous assez... Enfin, on a vraiment des moments d'intensité et des moments de vie, on va dire, qui sont très contrastés. Et on a eu envie vraiment de dépeindre tout ça, de pas forcément se cantonner à l'un ou à l'autre, à un truc très doux ou très fort. Et du coup, ça donne lieu à des morceaux qui passent parfois du tout au tout, mais toujours en essayant d'amener la chose de manière organique et naturelle de l'une à l'autre et en passant par... par un peu tout ce qui fait notre son à chacun, quoi.
0: Ouais.
1: Moi, il y a un groupe qui me fait penser à vous, c'est Bruit, en fait.
0: Aussi.
1: Parce que, alors, eux, ils sont plus dans l'instrumental, mais il y a quelque chose de ce que tu disais, ce côté où on passe de moments plutôt calmes, posés, à des trucs plus explosifs et tout. Et eux, clairement, ils sont dans cet esprit-là. Vous, vous rajoutez le son, la voix en plus, mais on est un peu dans ce que fait un peu Bruit, quoi, clairement.
2: Grave, c'est un groupe qu'on admire beaucoup, que le guitariste et le bassiste de Web ont plus écouté que moi, mais que j'ai énormément vu aussi, notamment en live session. Qui fait totalement sens dans la comparaison, parce que c'est vraiment cette volonté de déjà d'étendre les morceaux et puis de donner lieu en fait à des grandes intensités. Et il y a aussi cette idée que l'intensité vient avec le fait qu'il y ait eu du calme avant. On a envie vraiment de ce contraste en fait, d'avoir des parties très calmes qui du coup donnent toute leur importance aux montées en puissance qu'il peut y avoir, et Bruit le fait très très bien. Ouais.
0: Il y a un autre groupe qui me fait un petit peu penser à ce genre de transition et cette technicité jazz au service d'un rock assez des fois brutal, c'était King Crimson. Je ne sais pas si c'est un groupe qui t'a parlé ou qui parle à l'un d'entre vous.
2: Grave, ça fait partie des refs années 70. Voilà, on a beaucoup écouté les rock des années 70, évidemment les classiques de Pink Floyd et de tout ce qui se passait à cette époque-là, mais les King Crimson, les Genesis aussi à peine plus tard. Ça a fait partie de nos écoutes pendant la période de compo, et puis encore aujourd'hui, c'est des groupes qu'on adore et qu'on écoute régulièrement.
1: Rémi disait tout à l'heure, il y a un côté très cinématographique dans votre musique, que ce soit dans le son, mais puis même évidemment au niveau visuel des clips. C'est quelque chose que vous aimeriez encore développer, et puis même pourquoi pas faire du cinéma, peut-être, ça serait intéressant.
0: Oui, je crois que tu en parlais dans une interview d'ailleurs, que tu voulais faire de la musique pour les Miyazaki, c'est ça, entre autres.
2: Grave. C'est un truc que évidemment Miyazaki nous a bercé, tout le studio Ghibli dans notre enfance et encore aujourd'hui. Mais ouais, ça a toujours été ce côté assez cinématographique dans Web qu'on imaginait avant de pouvoir le faire, on va dire, qu'on avait envie d'expérimenter. Et puis on a eu l'occasion de bosser du coup avec Kim et Camilia, qui sont deux très chouettes réalisatrices potes à nous. On était trop heureux de partager ce projet avec elles. Et elles ont fait un travail formidable. Enfin, on adore ce qu'elles ont fait sur les clips. Et c'est quelque chose même où on se dit que de faire de la musique à l'image par la suite, composer pour de la BO et tout, c'est des choses qui peuvent grave nous parler si l'occasion se présente. Et on est très ouvert à ça, et on va dire les durées de morceaux et les longueurs et les répétitions de morceaux s'y prêtent, je pense, pas mal dans ce qu'on compose, on va dire, assez naturellement, quoi.
0: Ouais. Mais on sent que vous voulez quelque chose dans le clip, dans les clips que vous avez sortis, dans la façon de filmer, le traitement de l'image, et même vous qui êtes même pertinent dans vos expressions, vos visages, vous voulez jouer vraiment les personnages. On sent qu'il y a quelque chose, il y a un amour du cinéma et de l'image et d'exprimer des choses, et pas juste faire un clip un peu entre guillemets gratuit, juste pour entourer un morceau, quoi. Donc,
2: comme un peu tout ce qu'on a voulu faire autour de cet album, c'est-à-dire qu'on n'aime pas faire des choses juste parce qu'il faut les faire, et on aime bien leur donner un sens à chaque fois. Et c'est vrai que on a bossé, ça fait longtemps qu'on bosse aussi avec Kim et Camilia, les réalisatrices, du coup, pour penser le propos et l'image de ces clips. Et ça a été une période de tournage absolument géniale, avec une équipe formidable qui nous entourait. Donc très très heureux du résultat, et puis de la manière dont ça s'est fait, et dont ça se justifie en fait dans la démarche aussi, et puis dans ce que chacun et chacune voulait exprimer via ce moyen, en fait. Parce que pareil, c'est pareil pour la cover, quoi, on va dire. Pondre une cover, ça nous intéresse pas.
0: Ouais, non, elle raconte des choses.
2: Quelqu'un qui fait sens et avec un propos, quoi.
1: Et justement, cette cover, elle est magnifique.
0: Elle est super,
1: j'y viens là. C'était quoi l'idée de base? Qu'est-ce que vous vouliez un peu retranscrire à travers cette... D'ailleurs, c'est quoi? C'est une peinture? C'est un dessin? C'est quoi exactement?
2: Alors, c'est un diptyque. C'est deux peintures, en fait. On peut voir sur la cover la liaison entre les deux toiles qui ont été faites. C'est de l'huile sur toile. Enfin, huile et pas seulement. Je crois qu'elle a mis de la sève d'arbre et d'autres trucs qui lui tombaient sous la main, elle.
1: Okay.
2: Et c'est une amie à nous qui, en fait, a commencé à nous suivre sur l'EP d'avant de l'an dernier, qui avait complètement créé la cover de notre dernier EP Collapse Relapse pendant qu'on composait. Donc on faisait tout ça dans la même pièce pendant la période de compo.
0: Et on retrouvait ses couleurs déjà. Ouais.
2: On retrouvait un peu, c'était plus cru, c'était plus dur comme truc, mais parce que le propos de l'EP aussi était un peu plus dark que celui de l'album. Et ça nous a trop plu, ce travail qu'elle faisait autour de la matière, autour de la texture, et donc on lui a donné une carte blanche totale pour l'album. Mais en ayant, elle était déjà très à propos de ce qu'on racontait dans cet album, de la musique, des couleurs qui s'y passaient, et on savait totalement que ça allait faire sens, et elle nous a agréablement surpris par cette cover absolument géniale. On n'aurait pas pu espérer mieux, et nous on n'aurait même pas pu imaginer mieux par nous-mêmes. On aime bien aussi travailler avec des personnes de confiance dans qui on sait que le travail va être ultra pertinent et on leur donne juste le propos, on va dire juste ce que nous on a eu envie de dire. Et après on les laisse complètement s'accaparer le, on va dire la cover ou les clips, etc. Parce qu'on considère que on n'est pas réalisateur, on n'est pas peintre, on n'est pas tout ça, et que ces personnes-là sont hyper référencées dans leur domaine. C'est des personnes qu'on choisit parce qu'on admire énormément ce qu'elles font.
0: Ouais.
2: Du coup, c'est, on va dire qu'on on plante la graine, on leur donne un peu l'idée que nous on a derrière ça et le propos, et après elles en font quelque chose qui nous dépasse complètement et qu'on n'aurait jamais imaginé. Et à chaque fois, ça s'est plutôt très bien passé. On est trop heureux du résultat et ça fait toujours sens avec ce que nous on veut raconter, quoi.
1: En tout cas, c'est très beau. La couleur est vraiment magnifique.
0: Moi, j'adore cette métaphore du coup de la de devoir franchir un peu cette barrière de liane. D'ailleurs, on voit que des mains ont été un petit peu de franchir cette barrière de liane pour accéder à cette poignée et accéder à un autre univers. Et je pense que ça, je trouve que ça fait sens avec l'album où il faut rentrer dans les morceaux, prendre le temps et pour arriver à des moments vraiment superbes et rentrer vraiment dans cet univers. En passant par les morceaux, comme je te disais, un petit peu plus rock, rentre dedans, qui ouvre l'album, pour arriver à des morceaux très, très langoureux, One Last Swim Before Tomorrow, Me and the Tide, tout ça. Qui sont, et je trouve que du coup, chacun fait son interprétation de la cover en écoutant le morceau et fait ses liens. Mais en tout cas, cette métaphore de cette poignée de porte derrière ces lianes, c'est quelque chose qui fait sens, en tout cas pour moi. Et vraiment bravo.
2: Ouais, c'est vrai que dans la narration, ça fait sens. Et puis même la cover. Quand on se penche un peu sur les paroles, etc. D'ailleurs, que je vais mettre en ligne bientôt sur le site. Je n'ai pas encore pris le temps de le faire, mais il y a beaucoup de... C'est hyper référencé, en fait, le travail qu'a fait Nel sur tout le contenu lyrique, on va dire, de l'album.
0: Ouais.
2: Donc, il y a plein de clins d'œil. Il y a, comme tu dis, que ce soit la forme de la musique et le fond de ce qu'on y raconte. Et c'est hyper intéressant d'entendre. Il y a plein de gens qui
0: nous font des retours
2: sur ce cover hyper différent. Et j'adore avoir tout ça.
0: Bien sûr.
2: C'est aussi en lien avec notre idée, on va dire, qu'on se fait de l'art, de donner des choses qui ne sont pas forcément ultra lisibles, ultra terre-à-terre, d'être dans l'abstraction, d'être dans une imagerie un peu fantastique ou en tout cas un peu décalée, et de laisser en fait complètement les gens s'approprier le sens derrière. Et en général, on est hyper heureux d'entendre ce que ça provoque chez les personnes en face. Et c'est vraiment pour ça qu'on le fait aussi, C'est trop intéressant cet échange-là avec les personnes qui découvrent le projet.
0: J'imagine, ouais. Dernier fun fact, vous avez la même attachée de presse que Angine de Poitrine, c'est vrai ça?
2: Yep. Oui, carrément.
0: C'est assez drôle. Parce qu'avec tout le buzz qui est en ce moment autour du groupe.
2: D'ailleurs, bravo à Lucie qui fait un travail exceptionnel sur toute cette sortie. On est trop, trop heureux de travailler avec elle. Une humaine super.
1: On a fait une grosse année avec elle. On a passé beaucoup de groupes dont elle s'occupe. Ouais.
2: Et pour cause, elle a beaucoup de groupes qu'on adore aussi, les Restop notamment. Enfin, il y a beaucoup de groupes, Six Animals aussi. Enfin, on adore tout ce qu'elle fait. On est trop heureux de faire partie de ce roster avec plein de groupes aussi chouettes.
0: En tout cas, félicitations pour vraiment cet album qui est un coup de cœur. On espère vous choper sur une prochaine date.
1: Alors moi, je vous ai vu il y a...
0: Oui, Ben vous a vu déjà.
1: Un mois et demi. Last Train. Et en fait, je ne vous connaissais pas vraiment avant ça. Puisque moi, à la base, je suis allé pour voir Last Train. C'était une place que j'avais payée pour mon frère et tout ça. Et puis, en fait, j'ai pris carrément plus de plaisir à voir We Hope.
0: Il m'en a parlé juste après. Last Train.
1: Je me suis dit, putain, mais en fait, c'est eux qui doivent jouer derrière, quoi. Ouais. Même si moi, j'étais assez déçu de Last Train et puis agréablement surpris par vous. Mm. En live, c'est vrai, c'est carrément autre chose. Il y a quelque chose d'assez viscéral, même, je trouve, sur scène.
0: Ça, j'aimerais bien.
1: Bravo. Donc, bravo pour
2: merci beaucoup. Merci, ça me fait plaisir. Faut pas qu'ils entendent ça. Merci beaucoup.
0: C'est subjectif, évidemment.
2: Non, mais c'est trop gentil.
0: Même moi,
2: et puis on a pris énormément de plaisir aussi à partager ces dates. C'est vrai que c'était la première fois qu'on faisait des premières parties dans d'aussi grandes salles. C'était assez intimidant et puis on savait pas du tout comment ça allait être reçu.
1: Puis une salle complète
2: par
1: en
2: le
1: plus,
2: public de la Train. Et au final, hyper agréablement surpris. On a beaucoup de gens qui ont commencé à nous suivre à partir de ces dates-là et on est hyper reconnaissant déjà du public et puis des Last Train de nous avoir invités. Enfin, c'est adorable de leur part. Et on est trop heureux vraiment de tout ça. Et merci d'avoir suivi ça, de cette interview, parce que ça me fait trop plaisir de vous avoir au bout du fil.
1: Bah, c'est super. En tout cas, bravo pour cet album-là. Ah. Donc, Swan, merci à toi de nous avoir accordé un peu de temps pour parler de ce très, très bon disque Strain Ocean, qu'on vous recommande chaudement d'aller écouter si vous aimez toute cette ambiance un peu à la Tom York, un peu à la Squid, un peu plein de choses, en fait, finalement, avec des morceaux.
0: Un univers dans lequel il faut plonger.
1: Un peu plonge, voilà, c'est ça. Il faut y aller dedans et laissez-vous un peu bercer. Moi, ça m'a fait penser. Je jouais à Clair Obscur encore récemment. récemment et puis je me suis mis le disque au casque, même si la bande son de Clair Obscur est mortelle, le jeu là. Je me suis mis ça et en fait ça collait hyper bien avec certains univers du jeu. Je me dis en fait trop bien, ça marche de fou avec le jeu. Je me dis pourquoi pas avec le jeu, ça peut être grave cool.
0: Ouais.
1: Donc bravo.
2: C'est vrai que la musique de jeux vidéo c'est aussi un délire. Faudrait qu'on y pense. Ouais. Peut-être ça peut exister.
0: Ça prend un studio.
1: Alors je sais pas si t'as déjà joué à Clair Obscur, mais il y a des passages dans Clair Obscur où clairement tu mets Weeb, ça match. Hein. Enfin, en tout cas, ça a matché.
2: Ça
1: a matché pour moi. Bravo à vous donc. Ouais. Et puis bonne tournée pour la suite. Si on devait passer un des morceaux de l'album, quel titre tu choisirais?
2: Alors, mon préféré de tout l'album, c'est Me and the Tide, mais bon, il dure 9 minutes 30. Donc
0: nous, on est passé au Strong Edition.
1: Alors, clairement, c'est pas très grave, parce que nous, on est une radio indé, donc on peut passer des morceaux de 10 minutes.
0: Ouais, et on avait passé au Strong Edition déjà dans une précédente édition.
1: Si c'est celui-là que tu veux, on peut se passer celui-là.
2: Eh bah, écoutez, ce serait avec plaisir, parce que c'est vraiment un morceau qui me touche et qui nous touche tous les quatre énormément, qu'on a composé au final très vite par rapport aux autres. Il nous est un peu tombé dessus et je suis trop heureux de l'entendre aujourd'hui. Et que les gens puissent l'écouter.
1: Et puisque c'est des morceaux de 9 minutes, on n'a pas forcément l'occasion d'en écouter en radio, donc c'est encore mieux. On est ravis que tu aies choisi ce morceau-là, donc c'est parfait.
2: C'est un plaisir partagé.
1: Et ben merci à toi, Swan, et puis à très bientôt si tu repasses dans le coin de Nîmes ou quoi. N'hésite pas à envoyer un petit message, on viendra vous revoir avec grand plaisir.
0: Oui.
2: Bah, on a beaucoup de gens qui nous demandent depuis le dernier concert avec la scène, comme tu disais, donc ce sera avec grand plaisir. On repassera par Nîmes quand on pourra, et ce sera trop trop chouette. Merci beaucoup de m'avoir.
0: Trop cool.
1: À bientôt.
0: Bonne soirée à toi.
1: Ciao, ciao.
2: Merci, ciao, bonne soirée.
1: Salut, bye. Et ben voilà, parfait. Et ben on va s'écouter ce morceau donc choisi qui s'appelle Me and the Tide de ce premier album, deuxième album pardon, qui s'appelle Strained Ocean de Weob. Et puis on revient juste après pour la dernière ligne droite de l'émission. À tout de suite.
0: À tout de suite.
1: Droite de l'émission. À tout de suite.
0: À tout de suite.

0: Quel morceau, quel album, cet album A Strange Ocean. Vous venez d'entendre le morceau Me and the Tide de Weehob, les Jurassiens, lyonnais maintenant, on va dire, qu'on vient juste d'avoir en interview. Avant de passer le morceau, un album vraiment superbe qu'on vous encourage à aller écouter si vous voulez plonger dans leur univers hybride de rock progressif entre jazz, rock, plusieurs sonorités. Et vraiment, voilà, tout est parfait. On les félicite encore une fois.
1: Yes, on va parler du nouvel album de Jan Wagner maintenant qui s'appelle Ether, qui place le personnage dans la zone lumineuse de la pop alternative française. Voilà, entre amour et illusion, entre attente et échec, le disque est une ode à cette pop lumineuse et assez incroyable. Les collabs du disque sont superbes, il y en a deux, mais elles sont très bonnes, notamment le morceau avec Malik Judy qu'on va s'écouter, qui est vraiment un titre proche du rêve lucide qui s'appelle Éternité, qui est vraiment génial. Et puis l'autre, c'est un morceau avec Myriam Abouloufa que j'aime beaucoup,
0: oui,
1: qui est vraiment génial, oui, également. Il a bâti ce disque un petit peu à la fois personnel et profondément collectif, avec des instruments analogues mais aussi des instruments un peu à l'ancienne et tout. Il s'est un peu réapproprié le côté pop électro sans trop tomber dans le pastiche du truc. Donc voilà, c'est parfait. Ça a été enregistré au studio CBE à Paris et signé chez Autant qu'à Records. Donc voilà, ce disque est un petit bijou de pop musique alternative dont on aime beaucoup. On s'écoute donc ce morceau Éternité avec l'excellent Malik Judy et on revient juste après pour la dernière ligne droite de cette émission. À tout de suite.
0: À tout de suite.

0: J'adore ce disque et j'adore ce titre, vraiment il est génial. Superbe. Et Judy, t'as l'impression que c'est une femme qui chante au début, ouais, il a dingue, vraiment hein. cette voix.
1: On dirait un parfum Genius français.
0: Exactement, ouais. On est un peu là-dedans et puis je t'invite à écouter la demande entière. Et puis le titre avec Myriam Aboulafa qui s'appelle 60 FPS,
1: ouais,
0: qui est vraiment génial aussi. Et puis l'album est vraiment beau, franchement, checker ce disque. Puis,
1: tu parlais d'infrarouge avec on est
0: dans l'ultraviolet là.
1: Dans la cover, ouais.
0: Et puis aller écouter la Sadisco, elle est vraiment très cool, ça fait un moment qu'on le suit, Yann Wagner, depuis 48 Hours. Et puis surtout Color K.O. qui était sorti en 2021, qui était très très bien.
1: Là,
0: on salue Adrien d'ailleurs, qui a adoré ce disque-là. Donc on lui fait un petit bisou. Je sais pas où il est, c'est vrai qu'il se balade pas mal. Il était au Japon il n'y a pas très longtemps. Mmh. Et on espère qu'il va très bien et on lui fait des gros bisous. En tout cas.
1: On va rester français du coup, avec la française Marion Brunetto, qui est retournée chez elle à Ramatuelle pour composer ce troisième album très attendu de Requin Chagrin, hein, son projet, cher projet. Cet album qui fait suite à l'excellent Bye Bye Baby, pour laquelle on l'avait questionné dans une de nos émissions, charmé complètement par ce mood de pop nocturne, mélancolique, voulant refaire le monde à l'heure où tout le monde dort, avec cette pochette superbe qui illustrait tellement bien le propos, avec cette voiture devant posée comme ça, devant cette nuit, ce ciel noir d'encre et cette lune juste. Donc voici ce nouvel album, Décollage, sorti le 27 mars, qui pour lequel, soyons clairs, elle est restée quand même dans sa zone de confort. J'aime bien, certains médias disent qu'elle a fait un pas de côté dans sa carrière, parce que c'est vrai, il est vraiment dans la continuité du précédent. Tant mieux pour les fans, hein, dont on fait partie évidemment, hein, parce que cette recette, voilà, ces intonations propres à elle, on aime les retrouver, sa voix taillée pour l'exercice. Moins peut-être si on cherchait forcément une évolution dans les sonorités ou quelques prises de risque. Il y a quand même des mélodies imparables, il y en a toujours, hein, avec le morceau Parachute, le premier single qu'on vous avait passé. Il y a For You qui a été clippé récemment, Forever, Cœur Joie qu'on va s'écouter juste après. Il y a beaucoup de morceaux qui matchent vraiment rapidement et cette ambiance de dream pop nourrie aux guitares généreuses en réverb aussi, cette voix chaude de Françoise Hardy 2.0 qui répond présente, tout est là. C'est très bien arrangé, très bien produit. Le seul petit regret serait peut-être un manque de nouveauté, mais en le prenant en fait comme une suite de Bye Bye Baby, comme un diptyque en fait entre le précédent qui était plus nocturne, alors je sais pas si c'est les pochettes qui font ça, et celui-ci qui est plus solaire, hein, puisqu'on voit ce plongeur en haut, par une après-midi ensoleillée, prêt à plonger dans une piscine, voilà, donc forcément on a quelque chose de plus solaire en esprit, mais en les prenant comme un diptyque d'album, bah franchement ça match, en tout cas on boude pas son plaisir, ça fonctionne toujours, c'est très efficace ce qu'elle fait et c'est l'occasion de s'en réécouter un extrait, en tout cas ce soir, avec un morceau que j'aime tout particulièrement qui s'appelle Cœur Joie, c'est Requin Chagrin dans la bande originale. On se retrouve juste après ça.

0: La dream rock, on va dire, de Marion Brunetto, alias Requin Chagrin, avec ce morceau Cœur Joie qui fait partie de ce dernier album, ce troisième album, Décollage, sorti le 27 mars. On est content, en tout cas, de la retrouver vraiment.
1: Yes. On va parler d'un trio strasbourgeois maintenant, une nouvelle co-signature de Lean Banana Records et Vagri Records. Le groupe signe son retour 2 ans après son premier EP, Silent Park. Le groupe s'appelle Dévore. Le second EP donc sortira le 12 juin prochain, il va s'appeler Jolt. Premier single qui s'appelle Vaudeville, qui est marqué par une rythmique minimaliste, samplée et assez hypnotique. C'est un peu un mix entre l'art rock et le trip-hop, ce groupe-là. Le titre capte la fatigue sociale d'une génération observée à hauteur d'enfance. C'est une critique sociale qui est assez large, celle des rituels masculins qui tournent un petit peu à vide, révélant une sorte de forme de violence un peu banalisée. Et Dévore, en fait, la particularité, c'est qu'il n'y a pas de batterie, il n'y a pas de basse. C'est un guitariste qui est accompagné d'une flûtiste traversière. Et l'autre gars, je crois qu'il est au clavier et il y a un autre instrument, il joue d'un autre instrument. Mais c'est, tu vois, c'est assez particulier comme truc. Hein. T'as l'impression d'écouter du breton et du tricky en même temps. C'est, tu vois, il y a cet esprit un peu là. En tout cas, le morceau Vaudeville est génial. J'espère que l'EP sera dans cette veine-là parce que franchement, ce titre est monstrueux. Ça s'appelle Dévore, le groupe, comme le verbe dévorer, tout simplement. Mm-hmm. Et puis, le morceau s'appelle Vaudeville. Et à tout de suite.
0: À tout de suite.

0: J'adore. Je trouve ça génial. Ouais. Ça sonne de ouf, trop bien.
1: Il y a une patte toute particulière.
0: Ouais, ça s'appelle Vaudeville, le titre, et le groupe s'appelle Dévor. Et franchement, j'attends cet EP parce que je pense que si c'est dans cette veine-là, ça va cartonner. L'EP, ça va s'appeler Jolt. Ça sort le 12 juin prochain. Allez déjà écouter le premier EP qui s'appelle Silent Park. Mmh. C'est déjà très cool. Mais ce morceau est top, franchement. Ouais. Et puis, c'est un peu. Tu vois, c'est signé chez All In. Et pour le coup, c'est pas quelque chose que t'écoutes forcément chez All In.
1: Pour une fois, c'est pas du gros punk, un peu teenage, un peu voilà, rock frontal. C'est ça. Voilà.
0: Alors à la base, c'est signé chez Vakri Records pour le premier EP. Mais bon, et là, c'est une co-signature avec All In. Yes.
1: Une grosse sortie, évidemment, qu'on attendait particulièrement, puisqu'on vous avait déjà passé plusieurs morceaux en amont, c'est l'Australienne Courtney Barnett qui a sorti son album Creature of Habit le 27 mars. Et comme attendu après les premiers extraits dont je vous parlais, l'album est un bonbon, tout simplement, en tout cas pour moi. On y retrouve le rock un peu rugueux à l'esprit slacker et grunge de Barnett, mais nourri à ce songwriting affûté, décomplexé, cette ambiance à la cool dans le chant, ce côté vraiment West Coast, les mélodies, l'apport des synthés notamment sur les très bons et assez pop morceaux Wonder ou encore Same, qu'on s'écoute juste après, qui sont des nouvelles textures pour moi, des nouvelles façons d'aborder le son, beaucoup plus pop, vraiment, ouais, chez Barnett, et ça me plaît beaucoup. Ce côté à la fois brut et frais, chiadé dans les constructions et pop dans les mélodies, ça vient du contexte d'écriture auquel l'Australienne s'est adaptée, chercher moins à maîtriser, à préparer, à peaufiner, et se créer un peu un stress autour de la délivrance des morceaux, accepter le risque, rentrant en studio avec des chansons pour une fois loin d'être finies, accepter de les travailler sur l'instant en studio. Et voilà, ça apporte un petit côté un peu plus live, un peu plus on va dire franc dans la délivrance et dans la construction, dans le songwriting de ces morceaux. Et vraiment, c'est très très cool. Elle s'est adjointe sur cet album les services de musiciens aussi talentueux. Il y a la batteuse Stella Mosgawa de Warpaint, il y a Flea des Red Hot sur le morceau One Thing at a Time qu'on vous avait passé dans une précédente émission, qui vient évidemment faire la basse. Ou encore, évidemment, on avait parlé aussi Wacha Hachi sur le morceau Sit in Sin. Voilà, un des meilleurs albums de Barnett pour moi, avec son premier double EP qu'on avait adoré à l'époque, tout simplement. Vraiment un bonbon, je vous encourage à aller l'écouter. Courtney Barnett, on s'écoute le morceau Same et on se retrouve juste après pour clôturer l'émission. A tout de suite.

0: Un excellent nouvel album de l'Australienne Courtney Barnett, cet album Creature of Habit, et ce morceau Same, un des extraits, un des tubes en puissance de cet album qu'on vous encourage chaudement à aller écouter. Et on arrive au terme de cette nouvelle émission, ce nouveau direct de la bande originale. On va se quitter à 23h, donc je ne sais pas si on a le temps de passer un dernier morceau.
1: Ouais, on a le temps d'un dernier morceau. Ouais. On espère que vous avez bien kiffé cette émission. Nous, on a pris beaucoup de plaisir, en tout cas, à faire ces deux interviews. C'était grave cool.
0: Ouais, tout à fait.
1: Des styles très différents avec Katy Perry et We Up, mais on s'est régalé.
0: Ouais. C'était vraiment... Allez écouter leurs albums, l'album Catchy de Katy Perry, les Marseillais, si vous aimez ce rock flamboyant, énergique, fédérateur. Et les Jurassiens de We Up avec cet album A Strained Ocean. Voilà, si vous aimez ce rock progressif teinté de jazz, un peu Radiohead sur les bords, voilà, dans lequel univers complet dans lequel il faut plonger aussi.
1: On se retrouvera dans 3 semaines, puisque pas d'émission les 15 prochains jours. Mmh. On vous remettra évidemment des rediffs, il n'y a pas de souci. Puis restez sur les actus, parce que généralement Rémi vous balance plein de clips, plein de trucs et tout, allez écouter. La playlist dès demain ou dans les prochains jours en tout cas, et le podcast dès demain matin. Par contre, vous pouvez retrouver évidemment tous nos podcasts de l'année sur la page de radiogrisouverte.com. Vous cherchez l'émission La Bande Originale, puis vous avez tous les podcasts de l'année pour vous réécouter si vous avez envie. On va s'écouter un dernier morceau avant de vous quitter, le morceau d'un mec qu'on ne présente plus, c'est Justin Vernon de Bon Iver, qu'il a fondé en 2006, l'auteur, compositeur, interprète. Vient de sortir son nouvel album live intitulé Volumes One Selection from Music Concerts entre 2019 et 2023. Bon Iver Six Piece Band,
0: ça fera partie d'une série d'albums live.
1: Alors je pense qu'il y aura plusieurs volumes. Là c'est un projet de disque live qu'il a commencé dès 2020 en sélectionnant les titres après beaucoup d'heures d'écoute de live qu'il a enregistré, parce que généralement il s'enregistre tous ses lives, Bon Iver.
0: C'est un peu après, malade, névrosé, dans sa campagne là-bas, dans sa cabane.
1: Du coup là il a sélectionné 10 titres qui sont issus évidemment des albums de 22 Melon et de I.I. et évidemment de For Emma, et pas trop du Bon Iver finalement de 2011, qui est pour moi un des meilleurs disques de sa discographie. Fable n'étant pas encore sorti, il n'y a pas encore de titre de cet album là.
0: Il y a surtout 22 Million,
1: et puis je te dis
0: l'album 2 là,
1: ouais, I.I.
0: I.I.
1: parce que les titres c'est un peu particulier chez
0: lui.
1: Voilà, donc ça part, il y a plein de lieux différents. Alors il y a Los Angeles, Jakarta, Saint-Paul, Milan, Perth, Chicago, Portland, Adelaide, Toronto, enfin voilà, ça se balade un peu de partout. Et moi, je vous ai sélectionné le morceau 666, que déjà j'adore sur la pochette, enfin sur l'album
0: de batterie
1: 22 Million. Mais voilà, en tant que batteur, c'est vrai que ce morceau-là est assez monstrueux. Puis même la construction de ce titre en live est tout simplement magique.
0: La guitare avec la wah-wah au début, exactement. Particulière.
1: Puis c'est cette espèce de tourne de sampler là qui est un peu hypnotique là, c'est magique, clairement. On espère que vous avez bien kiffé cette émission, on a bien kiffé aussi. On vous souhaite une bonne nuit. D'ici là, continuez d'écouter de la bonne musique. On vous laisse avec Bon Iver, c'était la BO. Et puis on se retrouve dans 3 semaines. Bisous à tous.
0: Bisous.
1: Et bientôt Tinals, on vous fera la spéciale Tinals au courant du mois de mai. Donc restez bien connectés, on vous balancera toutes les infos. On se quitte avec 666 de cet album live de Bon Iver. Et à bientôt. Bisous,
0: bye bye.
1: Ciao.

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Il est minuit.

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Une heure.

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Deux heures.